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0: vient d'écouter Théodora, c'était Miss Kitoko à l'instant sur Skyrock. Et bah, je pensais que j'allais avoir une boucle derrière. Bah non, c'est pas grave, je l'envoie maintenant. Théodora, Miss Kitoko sur Skyrock, il est 6h du matin. J'espère que vous allez bien, c'est Marital avec vous sur Skyrock. Et c'est parti pour le Morning 100% français. On est ensemble tous les dimanches matin de 6h à 10h. C'est la fête des pères aujourd'hui, donc bonne fête à tous les papas à l'écoute de Skyrock. Week-end également de fête de la musique en ce moment. Et puis de bonnes nouvelles, puisque c'est le retour du 7-20-20 sur Skyrock. 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C'est parti, 17 par SMS au 7-20-20 et on fait un tour du côté de la météo. J'ai balancé le mauvais son, mais ne t'inquiète pas, c'est normal, je te le mets tout de suite, Pato. On a eu un petit bug en fait.
1: Bonjour Marie-Telle.
0: Avec la personne qui est avant moi, normalement, je pensais qu'il allait me mettre le bon son. Et c'est... Ah bah non, bah là non plus. Ah bon, on va y arriver. Allez, c'est parti.
1: Alors j'y vais pour la météo si
0: oui,
1: tu veux.
0: Oui, là c'est bon, c'est
1: et
0: pour
1: je
0: la
1: te laisse
0: météo.
1: Caler la musique derrière. Plus de 50 millions de Français sont concernés aujourd'hui par la canicule hein, ce dimanche. Il va faire très beau, mais surtout très très chaud pour donc ce premier jour de l'été. Alors attention, pour la première fois en France, hein, 35 départements entre la Nouvelle-Aquitaine et l'Île-de-France sont en alerte rouge et 45 sont en alerte orange. On attend cet après-midi plus de 40 degrés à Toulouse et Bordeaux, 39 à Lyon, 38 dans le centre-Val de Loire et à Paris, 37 à Nantes, 36 à Strasbourg, 33 à Marseille, 31 à Lille ou encore 23 du côté de Cherbourg. Bon, ce matin, c'est plus frais, mais on a quand même déjà 20 degrés à Nantes. Il fait 22 en Bourgogne et en région parisienne, 23 sur les bords de la Garonne et dans la vallée du Rhône, 24 près de la Méditerranée. La pollution, on a un épisode aux particules fines en Île-de-France, en PACA, en Auvergne-Rhône-Alpes et en Occitanie. Attention, il y a des restrictions de circulation.
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1: Et donc, avec ces fortes chaleurs, faut-il

0: maintenir la fête de la musique. Plusieurs villes ont fait le choix de l'annuler, mais ce n'est pas une consigne nationale. Le gouvernement a tout de même décidé que la consommation d'alcool sera interdite sur la voie publique pour les départements qui sont en vigilance rouge. Les événements organisés par l'État ne proposeront pas non plus d'alcool. À Paris, 4800 policiers et gendarmes et 2500 pompiers vont être mobilisés. La canicule qui a aussi des répercussions sur le trafic de la SNCF. Des voyageurs ont dû patienter plusieurs heures à cause d'une panne électrique provoquée par la chaleur en gare de Toulouse. Un train Ouigo s'est même retrouvé coincé en pleine voie à 1 km de la gare. Les passagers ont dû terminer le trajet à pied avec leurs valises sous le soleil. Trois personnes, dont deux mineurs, placés en garde à vue à Valence. Ces trois hommes de 18 et 17 ans sont soupçonnés d'être impliqués dans une fusillade à la Kalachnikov ce week-end. La victime, âgée d'une vingtaine d'années, est décédée à l'hôpital des suites de ses blessures. Selon le procureur, les suspects auraient été recrutés dans le cadre d'un différend en lien avec le narcotrafic. Et puis le détroit d'Ormuz déjà refermé, c'est l'armée iranienne qui l'a annoncé. Le trafic maritime avait repris partiellement cette semaine après l'accord avec Donald Trump. L'Iran reproche à Israël d'avoir bombardé son allié, le Hezbollah libanais. Bon, malgré ces tensions, les négociations entre les États-Unis sont maintenues aujourd'hui en Suisse.
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0: Et on traverse l'Atlantique pour suivre la Coupe du Monde. Après leur victoire contre le Sénégal, les hommes de Didier Deschamps jouent demain contre l'Irak. Sur le papier, bon, les Irakiens sont moins forts, mais c'est sur le papier. Est-ce que Lucas Digne s'attend à un match facile?
2: Non, je pense qu'il faut respecter toutes les équipes et il faut être humble et il faudra faire attention à cette équipe parce qu'elle a eu, des très bons résultats aussi contre l'Espagne. Ils se sont qualifiés contre le Mexique en Bolivie, c'est pas facile.
0: Bah, en attendant le match de l'équipe de France, on suit les autres nations. L'Allemagne s'est qualifiée en renversant la Côte d'Ivoire 2-1. Les Pays-Bas ont dominé la Suède 5-1. L'Équateur et Curaçao se sont quittés sur un score nul et vierge. Je vous donne les rencontres du jour. Il y a Tunisie-Japon là qui vient juste de démarrer. Espagne-Arabie Saoudite, Belgique et Nouvelle-Zélande-Égypte. Et puis ça y est, on connaît l'affiche de la finale du top 14 de rugby. Ça sera Montpellier-Toulouse le week-end prochain au Stade de France, puisque les Héraultais se sont qualifiés en dominant le Stade français 25-15.
1: Et allez les Bleus, nous c'est demain soir face à l'Irak.
0: Exactement, à 23h. Ouais.
1: Exactement.
0: On suivra ça dans la radio libre.
1: Et voilà, exactement. À tout à l'heure, Pato.
0: À tout à l'heure, Marie-Thème.
1: On se retrouve tout à l'heure. Merci à tous de nous écouter. Passez un excellent dimanche, un bon week-end. Voici pour cette nouvelle heure de son, que du lourd. Que tous les numéros 1 sur Skyrock, enfin tous les numéros 1, voici RN Boy, elle voulait MHD avec Bébé, Mauvais Joe Maladie, PLK, Pocahontas et RK et avec Gims sur le feat, voici Yakuza.

MHD d'Adju, c'était Bébé sur Skyrock, premier sur le rap. Bienvenue dans le Morning 100% français. Ce matin, on est ensemble jusqu'à 10h. Et rap R&B non-stop, ça continue avec le son le plus streamé, enfin l'un des sons les plus streamés en France en ce moment, Mauvais Joe, Maladie sur Skyrock. Et après, il y a

Théodora, Gim, c'était Spa à l'instant sur Skyrock. On est premier sur le rap et pour la suite du son, voici NASA, Loin de moi, extrait de son quatrième projet, le projet Gros Bébé. Et juste après, il y a Mauvais Joe avec Pilé, le son qui cartonne en France. C'est tous les numéros 1 sur Skyrock. Bienvenue, il est 6h40 bientôt. Passez un bon réveil à l'écoute de Skyrock.

0: Bah, à l'instant, sur Skyrock, passe un excellent dimanche. 21 juin aujourd'hui, c'est d'ailleurs la fête des pères. Bonne fête à tous les papas à l'écoute de Skyrock. Bienvenue à tous dans le Morning 100% français. Ce matin, on est ensemble, on est en direct, c'est Maritelle avec vous. J'espère que tout roule de votre côté. Urban Music non-stop, ça continue. Côté son, on part pour une nouvelle heure de son dans un instant. Avant 7h, sur Skyrock, voici Leto, Pineapple. Suivi de Maes & Nino avec Distant. Ça faisait un bail, on le ressort en ce dimanche. 6h46, bon réveil, passez une belle matinée à l'écoute de Skyrock. Merci de nous écouter.
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0: matin. J'espère que vous allez bien. Bonjour tout le monde, bienvenue sur Skyrock, c'est Marital avec vous. C'est le morning 100% français, on est ensemble tous les dimanches de 6h à 10h. Dans un instant, nouvelle heure de son, urban music non-stop sur Skyrock avec DC's Théodora, on écoute Mélodrama. Il y a du Niska également qui arrive, Niska qui sera d'ailleurs en concert au Stade de France 10 et 11 avril 2027. Avec Skyrock, c'est le big événement. On écoute aussi Triangle des Bermudes avec Ayana Kamura. Passez un bon dimanche, fête de la musique aujourd'hui, fête des pères, bonne fête les papas. Le son, c'est juste après la météo de ce dimanche 21 juin aujourd'hui avec Pato. Salut Pato.
1: Salut Maritelle. Et on a plus de 50 millions de Français qui sont concernés par la canicule ce dimanche. Il va faire très beau, mais surtout très chaud pour ce premier jour de l'été. Et pour la première fois en France, attention, 35 départements entre la Nouvelle-Aquitaine et l'Île-de-France sont en alerte rouge et 45 en alerte orange canicule. Donc on attend cet après-midi des pointes à 40 degrés du côté de Toulouse et Bordeaux, 39 degrés à Lyon, 38 dans le centre-Val de Loire et à Paris, va faire 37 à Nantes, 36 à Strasbourg, 33 à Marseille, 31 à Lille et 23 degrés du côté de Cherbourg. Bon, ce matin, c'est quand même plus frais, mais on a déjà 20 à Nantes, 22 en Bourgogne et en région parisienne, 23 sur les bords de la Garonne et dans la vallée du Rhône, 24 près de la Méditerranée. La pollution, c'est pas terrible. Avec cette chaleur, on a un épisode aux particules fines en Île-de-France, en PACA, en Auvergne-Rhône-Alpes et en Occitanie. Attention, il y a des restrictions de circulation.
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1: Et forcément, cette canicule qui donne envie de se baigner, mais attention aux accidents. À Avignon, le corps d'un collégien de 14 ans a été retrouvé par ses proches dans une rivière. Il n'avait plus donné de signe de vie depuis mercredi après une baignade avec un de ses amis. Et puis une autre baignade qui s'est aussi terminée en drame à Besançon. Deux mineurs de 15 ans se sont noyés hier après-midi dans le Doubs. Le deuxième a essayé de sauver le premier. Selon la mairie, cet endroit près d'un barrage était interdit à la baignade. À Paris, ce sont les quais de Seine et le canal Saint-Martin qui vont être très surveillés ce soir pour la fête de la musique. 4800 policiers et gendarmes et 2500 pompiers mobilisés dans la capitale et sa banlieue. La brigade fluviale va déployer un dispositif spécial. Alors, partout en France, des villes ont fait le choix d'annuler les concerts, mais ce n'est pas une consigne nationale. Le gouvernement a tout de même décidé que la consommation d'alcool sera interdite sur la voie publique pour tous les départements qui sont en vigilance rouge canicule. Après deux semaines d'enquête, c'est demain que le rapport sur l'affaire Liana doit être publié. La mort de cette collégienne a profondément choqué l'opinion publique. Elle aurait pu être évitée puisque le suspect du meurtre avait été signalé plusieurs fois aux autorités. Jérôme Barella n'a jamais vraiment été inquiété par le système judiciaire. Alors selon les informations ce matin du journal Le Parisien aujourd'hui en France, le rapport des inspecteurs pointe des erreurs individuelles plutôt qu'un manque de moyens. Et puis le torchon brûle entre Donald Trump et Giorgia Meloni. Le président américain a accusé la première ministre italienne, de l'avoir supplié de faire une photo avec lui pendant le G7. Ça a provoqué un incident diplomatique puisque le ministre des Affaires étrangères italien a annulé une visite aux États-Unis prévue ce week-end. Giorgia Meloni s'est dit consternée par ses propos inventés et insensés.
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1: Et du foot, J-1 avant le deuxième match de l'équipe de France à la Coupe du Monde. Les Bleus ont rendez-vous demain soir avec l'Irak à Philadelphie. 6 jours se sont écoulés depuis leur victoire contre le Sénégal. Plusieurs joueurs ont raconté séparément qu'il y avait une bonne ambiance dans le groupe. Est-ce que William Saliba confirme ?
2: Ouais, bien sûr. Le groupe vit très bien. Quand on n'est pas sur le terrain, on rigole bien, on s'amuse bien et c'est ce qui fait notre force. Ça permet aussi de faire redescendre la pression dans une compétition comme ça et ça fait passer le temps plus rapidement.
1: Le coup d'envoi de ce France-Irak, ça sera demain soir à 23h, on suivra évidemment cette rencontre avec toute l'équipe de la Radio Libre sur Skyrock. Et en attendant ce match des Bleus, on suit les autres nations. L'Allemagne s'est qualifiée pour les 16e en renversant cruellement dans les arrêts de jeu la Côte d'Ivoire 2-1. Les Pays-Bas ont dominé la Suède 5-1. L'Équateur et Curaçao se sont quittés sur un score nul et vierge. Alors aujourd'hui, il y a Espagne, Arabie Saoudite, Belgique, Iran, Nouvelle-Zélande, Égypte. Et puis il y a Tunisie-Japon qui joue en ce moment. Et les Japonais mènent déjà 2-0 à l'issue de la première mi-temps. Donc c'est mal barré pour les Tunisiers là.
0: Merci Pato, à tout à l'heure, on te retrouve à 8h.
1: À tout à l'heure Marie.
0: Passez un bon dimanche, passez un bon moment à l'écoute de Skyrock. C'est parti, tous les numéros 1 sur Skyrock. Rap R&B non-stop avec DC's, Théodora, Mélodrama. Il y a Niska qui arrive, Triangle des Bermudes avec Ayana Kamura. On écoute Balek et Alonso, le rappeur marseillais, avec R&Boy sur le feat. C'est 18 Kara qui arrive juste après.

sur Skyrock, c'était Trunk des Bermudes et Aya Nakamura pour la suite du son ce dimanche, que je vous souhaite excellent d'ailleurs, avec Alonso et RN Boy sur le feat. Voici DJ Kara sur Skyrock, premier sur le rap. C'est le morning 100% français ce matin, nous ensemble tous les dimanches de 6h à 10h. Profitez bien, passez un bon dimanche, c'est la fête des pères. Bonne fête à tous les papas à l'écoute de Skyrock.

Il déchire ce son, c'était Kaza dans tes yeux sur Skyrock, premier sur le rap. Et pour la suite du son, c'est tous les numéros 1. Bienvenue, passez un excellent dimanche, un bon week-end avec Nonola Grinta avec Love You, juste après la Taïk avec Girlfriend et Mauvais Joe avec Maladie sur Skyrock.

Mauvais Joe, Maladie sur Skyrock, premier sur le rap et pour la suite du son, Magic System avec Magic in the Air. Et juste après, RK Gims Yakuza, RN Boy avec Elle Voulait et le nouveau Karus Hurricane à découvrir ici sur Skyrock. Passe un bon dimanche, c'est le Morning 100% français ce matin jusqu'à 10h.

Huracan en nouveauté Skyrock, le grand retour de Caris. Quel banger, pur banger à l'instant sur Skyrock. Et merci à tous de nous écouter. Passez un excellent dimanche, 21 juin aujourd'hui. Excellent week-end. Merci à tous d'écouter Skyrock. Et je sais que vous êtes nombreux à nous suivre d'ailleurs via l'application Skyrock. J'en profite pour faire une dédicace à Tête de Morlaix, Arnaud à Cannes, Raphaël à Lille, Cécile dans le 7-7, Momo de Roubaix, JM à Toulouse, tous à l'écoute de Skyrock. Merci, ça fait plaisir. Vous êtes nombreux à nous écouter. Changez pas, restez comme vous êtes. Urban Music Non-Stop, ça continue sur Skyrock avec PLK, Pocahontas. Il sera d'ailleurs en tournée dans toute la France avec Skyrock à partir de septembre. PLK pour la suite du son et Aya Nakamura.

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courage avec la chaleur, canicule, alerte canicule là en ce moment. Protégez-vous bien, hydratez-vous bien. J'espère que tout roule de votre côté. C'est parti pour une nouvelle heure de son pour ce matin. Passez une belle matinée, un bon réveil. Voici un des sons les plus streamés en France en ce moment avec Aya Nakamura et La Rafleuse. Sur le feat, on écoute Sexy Nana, Urban Music Non-Stop toute la journée. Il y a également Soprano qui arrive avec Roule. Pour cette nouvelle heure de son, Nono La Grinta, Love You, Gims, Théodora, pas du tout, il y a Gims seulement avec Soleil, et Bello et Dallas avec Arena de Cuba sur Skyrock. Bienvenue dans le Morning Sans.

0: Jules. Quel son de fou, parfum quartier à l'instant sur Skyrock. Passez un bon week-end, courage si vous bossez d'ailleurs ce week-end. Et surtout si vous bossez dehors. Bonne fête de la musique aussi, bonne fête des pères. C'est le Morning 100% français ce matin. Et merci à tous de nous écouter sur Skyrock. J'en profite parce qu'il y a du monde à l'écoute en ce moment. Il y a Waïd, Aevian, Jordan à Voiron, Elodie à Montauban, Ilan et Gilles sur Toulouse, Elias à Genève, Ophélie à Mulhouse, Jade en Alsace, Arnaud à Dunkerque, Lola à Vichy et Jo de Martinique, puisque grâce à l'application Skyrock vous pouvez nous suivre de partout. Un gros big up aux Martiniquais en ce moment, peut-être sur Sky. Et la suite du son, ça part avec Mauvais Joe, Maladie, le son du moment qui tourne partout en France. Et à écouter seulement ici sur Skyrock. Et juste après, à Jojo avec Motherfuck.
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Motherfuck sur Skyrock. Premier sur le rap, c'était Jules et le SSCH, c'était Full Marseille à l'instant sur Skyrock dans le Morning 100% français. Il est 9h25, belle matinée à l'écoute de Sky avec Gims, Théodora, voici Spa.

rap, c'est le grand retour de Caris, Huracan, à découvrir ici sur Skyrock dans le Morning 100% français ce matin. Il est 9h37, belle matinée.

Zola à l'instant avec Kalash sur le featuring Netflix and Chill. J'espère que vous allez bien. Bon dimanche à l'écoute de Skyrock. Et c'est le retour du 7-20-20 sur Skyrock. Semaine dernière, il y a eu le 7-20-20. 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On remet du son sur Skyrock. En retour, Rambo Goyard, le rappeur de Bretagne, By My Side. Urban Music non-stop toute la journée. Et également Aya Nakamura avec SDM, Daddy. Juste avant 10h sur Skyrock, la reine.

0: 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Alors le meilleur pour l'instant, c'est le fils d'Agathe qui a laissé le frigo ouvert pour que sa maman elle ait pas chaud. C'est super ça. Vous avez d'autres conseils vous?
1: Moi ce que je fais, je vous conseille de faire quand il fait vraiment très très chaud. Vous pouvez poser la bouteille congelée devant le ventilo, ça rafraîchit de ouf la pièce.
2: Putain, mettre un seul palin avec
3: tu peux mettre aussi une serviette mouillée sur ton ventilateur.
0: Serviette mouillée sur ton ventilateur, comme ça, ça fait un court-circuit, c'est pas mal. C'est pas mal, ça, quand même. Non, non, mais on a de bonnes idées.
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0: c'était Taïk à l'instant sur Skyrock et c'est parti pour le hit Skyrock. Il est 10h02. Ah ouais, 10h02. C'est ça, passez une belle matinée, un bon dimanche. Salut Maxime.
1: Bonjour, comment ça va Marie?
0: Ah bah ça va super et toi?
1: Bah écoute, au top. Et j'ai entendu qu'on avait remis une semaine à 17 000 euros, dis donc.
0: Ah, on a remis une semaine, une très belle semaine même, à 17 000 euros pour vous à choper. Donc 17 000 euros et des iPhone 17 aussi, ça tombe à tout moment tous les jours sur Skyrock. Distribution générale du nouvel iPhone. Donc pour choper les 17 000 euros et le nouvel iPhone, voilà comment on fait. On envoie 17 par SMS au 720. Et les 17 000 euros vont tomber dans le morning de Diffoul entre 6h et 9h15.
1: Voilà, et sachez qu'avec un seul SMS, vous êtes inscrit aux deux tirages au sort, le téléphone et l'argent.
0: Tout à fait.
1: Bon, bisous Marie.
0: Bon, bisous, passe un bon dimanche et bonne fête des papas.
1: Ah oui,
0: bisous.
1: Bonne fête des pères. Ouais, salut.
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1: Et c'est parti pour le It's Skyrock, pour les papas, pour tout le monde. 10h02 sur Sky, on y va avec les 25 titres qui cartonnent le plus en streaming dans toute la France. Sexy Nana, on l'entendait derrière moi en extrait, c'est Aya Nakamura avec la rafleuse, ils sont numéro 1. Seront-ils assez forts pour garder ses places de leader? On découvre ça avant midi dans le nouveau classement du Hit Skyrock de ce 21 juin, jour de fête de la musique d'ailleurs. Et du coup, avant de démarrer le nouveau classement, on va se faire les 6 premiers de dimanche dernier. Elle voulait, Aren Boy, c'était numéro 6. Numéro 5, Leto, Pineapple. 4e, c'était René Kao Villa avec Gambi. 3e, médaille de bronze la semaine dernière, Pocahontas, qui a déjà été premier, c'était PLK. Le 2e, c'était Mauvais Joe avec Pilé. Et les numéros 1, Aya Nakamura et la rafleuse pour Sexy Nana. Le Hit Skyrock Suspense, on remet les compteurs à zéro dans un instant. Ils remettent leur titre en jeu et on verra qui est premier à midi.

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0: C'est Skyrock, le hit Skyrock tous les dimanches entre 10h et midi avec le numéro 2 de dimanche dernier. C'était Pile et Pile avec Mauvais Joe sur Skyrock. On a les numéros 1 à écouter. Et juste après, le nouveau classement qui démarre. On va découvrir ensemble les 25 titres qui cartonnent le plus en streaming. Le numéro 1 actuel, c'est Sexy Nana avec Aya Nakamura et la rafleuse qu'on écoutait en extrait à l'instant. Ils remettent leur titre en jeu tout de suite. 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

0: Skyrock 8, Skyrock avec le meilleur stream, le numéro 1 du 8. C'est donc le son le plus streamé en France pour le moment. Et on va remettre les compteurs à zéro tout de suite avec le nouveau classement qui démarre. On est dimanche 21 juin, fête de la musique. Et le Hit Skyrock, c'est pour vous avec la 25e position pour démarrer tout de suite.
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0: Et Skyana Nakamura et la rafleuse vont rester numéro 1. On remonte le classement ensemble, tranquille, avec la 25e place. Naika, One Track Mind.

0: Au son du triangle des Bermudes avec Aya Nakamura, c'était Balek. C'est classé 18e aujourd'hui dans le Hit Skyrock. Les 25 titres qui cartonnent dans toute la France tous les dimanches entre 10h et midi. On enchaîne avec Meryl qui cartonne. Les accords Arena sont complets, la tournée déchire. C'est sur le skyrock.fm que vous pouvez prendre vos places si vous kiffez Meryl. On l'écoute aux côtés d'Eva pour Coco Chanel. C'est numéro 17 et 16e juste après. On prépare aussi Aren Boy avec Nono La Grinta avec moi. 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

0: La tournée qui cartonne, c'est Meryl qu'on écoutait avec Eva. Meryl en tournée avec Sky, c'est complet. Les 26 et 27 octobre, du côté de l'Accor Arena, il n'y a plus de place à Rennes, au Havre et à Rouen. Grosse félicitation à elle.
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0: Numéro 1, Skyrock. Oui, du coup, il y en a un autre qui est en concert. Il a rempli 3 stades de France. C'est Niska, énorme carton. On se met un ancien numéro 1 du 8, c'est Réseau tout de suite.

avec moi. Ils sont donc classés 16e aujourd'hui. Il est 11h, c'est Maxime avec vous. Et le suspense est encore total. Qui sera numéro 1 tout à l'heure? Le tenant du titre, c'est Sexy Nana. Le son d'Aya Nakamura avec la rafleuse. Seront-ils encore premiers? Réponse dans moins d'une heure. Restez bien connectés sur Skyrock. 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C'est à gagner aujourd'hui sur Skyrock. Et tout de suite, la suite du classement avec Rambo Goyard. C'est BMS Bama Essay numéro 15 et Nueva.

0: C'est Skyrock, le hit Skyrock tous les dimanches entre 10h et midi avec Aaron Boy, mon bébé. C'est classé 11e aujourd'hui, on rentre dans le dur, on rentre dans le top 10 avec Melly Mello Culture. C'est numéro 10 aujourd'hui. Grosse nouveauté à découvrir juste après Shakira et Burna Boy, c'est Die Die numéro 9. Et dans allez, un quart d'heure, pour y pronostiquer le numéro 1 et repartir avec une enceinte sans fil, c'est les pronostics du hit Skyrock. Restez là, ne bougez pas.
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1: Aaron Boy avec Elle voulait, c'est numéro 7 aujourd'hui dans le Hit Skyrock. Les 25 titres qui cartonnent le plus dans toute la France. Il est 11h30, vous pouvez faire votre pronostic et repartir avec une magnifique enceinte sans fil de marque Lexon. C'est au téléphone au 01 53 40 30 20. L'appel est évidemment gratuit, hein. Vous pouvez appeler de votre portable, d'un fixe, de ce que vous avez sous la main. C'est gratos pour participer au pronostic. Et surtout, je vous aide un petit peu avec PLK qui a déjà été premier. Il était bien classé la semaine dernière, il est toujours très proche de la première position. Il y a Pilé qui cartonne. Tout ça, ce sont des challengers. Mauvais Joe, pourquoi pas numéro 1 aujourd'hui. Et les tenants du titre, c'est Aya Nakamura et la rafle, c'est ça, avec Sexy Nana. Seront-ils encore premiers pour une nouvelle semaine? C'est ce qu'on découvre dans moins d'une demi-heure. Avant midi, on va tout savoir sur le numéro 1, le son le plus écouté en France cette semaine. Et vous pouvez nous appeler pour faire votre pronostic et gagner un enceinte sans fil d'ici midi. 01 53 40 30 20, on vous attend. Et Mauvais Joe avec un autre son. C'est Maladie numéro 6 tout de suite.

Allez, on a 3 minutes de plus là, on peut se mettre un petit The Weeknd qui fait plaisir. The Weeknd Creepin' avec Metro Boomin tout de suite et les concerts qui démarrent très bientôt, 3 juillet. Stade de Lille, Stade de France, Stade de Nice avec Sky.

Dès la tournée cartonne, l'album il déchire, grand garçon, vous l'avez découvert sur Skyrock évidemment. Et cet extrait qui est encore médaille de bronze, hein, très très bien classé aujourd'hui dans le hit Skyrock. C'est numéro 3, Pocahontas. On va écouter la finale, hein, dans un instant, la grande finale avec le suspense qui est encore à 100%. Est-ce que les tenants du titre, est-ce que les numéros 1 actuels, Aya Nakamura et Lara Flos vont rester premiers? Ils ont remis leur titre en jeu tout à l'heure vers 10h20 quand on a commencé le classement. Et en face c'est qui? C'est Mauvais Joe, membre du groupe Triangle des Bermudes que vous avez découvert sur Skyrock aussi. Qui est premier? Est-ce que c'est Mauvais Joe avec Pilé? Est-ce que c'est Aya Nakamura et la rafleuse pour Sexy Nana? Vous pouvez encore m'appeler. 01 53 40 30 20. Suite et révélation du hit Skyrock, c'est juste avant midi, faut pas toucher à la radio, restez là.

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1: Il fait 36,8.
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2: J'hallucine.
0: C'est bien, Théo.
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0: Allez, 0,53.
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0: avec Pile, c'est numéro 2 aujourd'hui dans le Hit Skyrock. C'est très bien classé, très belle performance. La médaille d'argent pour Mauvais Joe du groupe Triangle des Bermudes qu'on écoutait à l'instant sur Sky. On vérifie qui est premier.
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0: Et je décroche le téléphone. Est-ce qu'il y a quelqu'un de l'autre côté? Allô, allô.
2: Allô.
0: Allô, allô, salut Johan.
2: Salut.
0: Ça va Yo-Yo, comment ça se passe aujourd'hui?
2: Bon, super, là j'allais à la plage.
0: Ah oui, bah oui, tu vas à la plage, t'as de la chance, t'habites du côté de Plouarnel dans le 5-6, dans le Morbihan, en Bretagne.
2: Ouais.
0: La crème solaire est prête, la serviette, t'as tout?
2: Extrêmement.
0: Ouais, extrêmement. Faut une casquette hein, quand même pour les insolations, fais gaffe. Hein.
2: Bon, ça va.
0: Ça va, bah oui, t'as plein de cheveux, non? Allez, c'est qui le premier?
2: Pour moi, c'est Aya Nakamura et la rappeuse avec Trixie Nana.
0: Voilà, une réponse bien complète. Est-ce qu'on gagne? En effet, c'est ça, c'est gagné. Tu repars avec ton enceinte sans fil pour écouter la prochaine fois à la plage.
2: Bah merci hein.
0: Eh ouais, ça marche avec l'appli Skyrock, ça marche avec tout.
2: Ok, merci.
0: Félicitations Johan. Bonne journée à la plage.
2: Merci.
0: Il fait combien chez toi là, tu sais ou pas?
2: Je crois là, il doit faire 28.
0: Ah déjà, ok, bon bah 28, vas-y bah. Force à tout le monde qui a de la chaleur aujourd'hui dans toute la France. J'espère que vous avez de quoi vous rafraîchir. Prenez à boire, prenez une glacière, prenez de la clim. Et puis...

Skyrock avec le numéro 1 du jour qui conserve sa place. Ça fait un moment qu'ils sont numéro 1. Ils cartonnent. C'est la médaille d'or aujourd'hui à Aya Nakamura avec la rafleuse pour Sexy Nana. 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Tim arrive, il est en train de courir. Je le vois à la caméra de surveillance. 11h59, ça va, il est pas si en retard. C'est moi qui étais en avance. Du coup, bon, on va mettre du son hein, pour vous. Michael Jackson avec Billie Jean pour attaquer Triangle des Bermudes. Le nouveau son qui s'appelle Balek avec Aya Nakamura. Et puis, souvenir qui fait plaisir, c'est Post Malone avec Better Now sur Skyrock. 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

Encore un gros classique de Michael Jackson. On se fait plusieurs sur Skyrock, on en écoute plein. C'était Billie Jean à l'instant. Ça, c'est un des gros sons de l'été. C'est aujourd'hui l'été, ça y est. C'est officiel. Et bah, Triangle des Bermudes, Aya Nakamura sont là. Voici Balek sur Skyrock et Post Malone.

0: On vient d'écouter Bilouki sur Skyrock avec Tchébé. Tchébé, c'est Tim avec vous et on va écouter un artiste maintenant. C'est très rare, mais lui, ses morceaux sont tellement connus que dès la première note, vous allez pouvoir reconnaître son morceau. Vous êtes prêts? Vous écoutez bien, vous êtes dans la voiture, vous tordez l'oreille, attention. Genre là, je pense que beaucoup d'entre vous ont déjà trouvé. C'est sorti en 1982 sur l'album Thriller, un des albums les plus vendus de l'histoire de la musique. Oui, c'est Michael Jackson. On va l'écouter sur Skyrock avec Beat It. Il y aura aussi le nouveau Caris et Nike en nouveauté avec One Track Mind. On l'écoute Michael Jackson. Ça vous va? Avec Beat It, c'est dans 2 minutes sur Skyrock. Et il y a des iPhone 17 aussi à choper à tout moment. Écoutez.
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0: gros classique de Michael Jackson sur Skyrock. Vous l'écoutez, Beat It. C'est le grand retour de Caris, bah toujours en pleine forme Caris évidemment. Voici Huracan, c'est son nouveau morceau que vous découvrez maintenant là sur Skyrock.
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Riska sur Skyrock, vous l'écoutez Caris avec Huracan en nouveauté. Voici Naïka, nouvelle artiste qu'on vous présente sur Skyrock depuis quelques semaines maintenant. Elle est franco-haïtienne, elle est née à Miami avec le taf de son père. Elle a bougé de partout donc elle parle plein de langues. Et bah, elle nous en fait profiter dans ce morceau One Track Mind, Naïka sur Skyrock.

Grinta The Cat est sorti cette année. C'est un gros carton, vous l'avez découvert sur Skyrock. On va écouter Love You, aussi Ariana Grande. Elle est de retour avec son 8e album qui sort le 31 juillet. Le premier extrait, c'est maintenant. Ariana Grande et Erin Boy, juste après sur Skyrock.

Six sur Skyrock, soyez tous les bienvenus, c'est Tim avec vous. Tiens, le 21 juin 2016, et ben on les écoutait tous les deux sur Skyrock. Calvin Harris et Rihanna, on va se faire un souvenir d'il y a 10 ans en arrière. D'ailleurs, par curiosité, je me suis dit, bah tiens, je vais regarder les températures de ce jour-là, il y a 10 ans pile. Et bah, à Paris, il faisait 22 degrés, à Marseille et Lyon, 24, à Toulouse, 27, à Nice, 22. Bon, c'est pas la même chose aujourd'hui. Par exemple, à Paris, on aura jusqu'à 38, ça fait quand même 16 degrés d'écart en 10 ans. 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Rambo Goyard, le voici avec By My Side sur Skyrock. Et il y aura aussi Tame Impala et Jelly juste après.

Juin 2026 aujourd'hui. Bon, j'ai vu que ça parlait d'annuler la fête de la musique dans certaines villes. Bon, bah nous sur Skyrock, comme toujours, on fête la musique évidemment. Tous les numéros 1 sont là. Et en plus de ça, eh ben dans une heure tout pile, vous allez être super super heureux puisque vous allez gagner votre iPhone 17 sur Skyrock. 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Et puis c'est parce que bah vous êtes sur Skyrock. On a décidé de vous faire plaisir tout simplement.

0: juste avant 13h. On est bien cet après-midi.
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Quel classique qu'on vient d'écouter sur Skyrock, on est premier sur le rap avec Justin Timberlake, qu'on vient d'écouter Sexy Back sur Sky, la radio des numéro 1, 16h03, passez un beau week-end tout le monde, profitez bien sous la chaleur, sous le soleil dans toute la France, on est en direct, c'est quand

Son MJ en classique sur Skyrock, c'était la double de 16h. On va écouter Billie sur Sky. Bon week-end à vous tous. On continue avec PLK maintenant. On écoute Pocahontas et juste après, c'est Biloki, nouveauté à découvrir sur Sky juste après. C'est full.

vous entendez ça, vous êtes forcément sur Skyrock. On est premier sur le rap, il vient du 9-3, il s'appelle Bilouki. On veut l'écouter avec Full sur Skyrock. Soyez tous les bienvenus, bon week-end à vous tous. Profitez bien, il y a du son à écouter non-stop sur Skyrock. Il y a aussi vos messages qui sont là, qui défilent dans le studio. Salut à vous tous qui êtes là, connectés sur l'appli. Mathéo qui envoie un petit message. Salut à la Spalès aussi, à Nan. Salut à Noah, salut à la petite Letty qui nous dit j'arrête pas de jouer pour gagner mon iPhone 17. C'est vrai que c'est un truc de fou là, sur Skyrock. 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Entre 6h et 9h15, vous envoyez 17 par SMS aussi.

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Premier sur le rap, on est sur Skyrock. Bon week-end à vous tous. C'était Culture qu'on vient d'écouter. Culture, une découverte Skyrock. Millie Mello, Leto maintenant avec Pineapple sur Skyrock. Il y a Jul juste après. C'est un classique de Jul qui revient en force. On l'écoute avec Parfum Quartier. Et aussi un gros classique. On va se mettre dans l'ambiance de Skyrock Classics là, à 18h. C'est un gros classique de 50 qui arrive avec In Da Club sur Skyrock. On est premier sur le rap.

On est sur Skyrock avec le son de Mauvais Joe. C'est Mauvais Joe de Triangle des Bermudes. On vient de l'écouter, le carton. Vous avez découvert en premier sur Skyrock, c'était pilé. Passez tous un bon week-end, profitez bien. Il y a du son qui arrive, hein, ça bouge pas. Gims arrive avec Soleil, Big Flo et Oli, le nouveau avec Picasso. Juste après ce gros classique de 50. Voici Inda Club sur Skyrock, premier sur le rap.

0: On est sur Skyrock, c'était le retour des frangins Big Flo et Oli, un extrait de leur projet qu'on a découvert en premier dans Planète Rap sur Skyrock avec Fred. Big Flo et Oli, c'était Picasso sur Sky. 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Et Renboy, écoutez maintenant avec Elle voulait. Il y aura aussi un gros classique juste après. Classique de Rihanna, Bitch Better Have My Money. On va l'écouter en entier sur Skyrock juste avant 17h. On arrive.
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Mambo Goya sur Skyrock, on est premier sur le rap, c'est la Bretagne à l'honneur. On vient de se faire BMS sur Skyrock, la radio des numéro 1. Bon week-end tout le monde, profitez bien, soleil, chaleur dans toute la France, alerte canicule dans beaucoup de régions. Aujourd'hui on fait attention évidemment, on s'hydrate bien, on écoute le bon son de Skyrock aussi. Il y a Naïka qui arrive pour la suite du son. Naïka, elle a 31 ans, elle est née à Miami. Elle parle français, elle parle anglais, elle parle créole et elle commence à exploser dans le monde entier. On l'écoute maintenant, Naïka, elle arrive sur Skyrock avec One Track.

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Porto Rico, Bad Bunny sur Skyrock. On va écouter Noé Vaillol, promesse sur le rap. On continue avec Caris, le nouveau. Voici Huracan sur Skyrock et MJ derrière arrive. Michael Jackson, classique. Billie Jean. Bon été à vous, ça y est, on peut le dire. 21 juin aujourd'hui, profitez bien. C'est Skyrock que vous écoutez.

Monsieur Alonso, qu'on vient d'écouter sur Skyrock, promis sur le rap Alonso avec R&Boy. 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

0: Bon été, parce qu'on est le 21 juin, c'est le jour le plus long de l'année.
1: Ah,
0: Eh ouais,
1: le soleil va se coucher bien tard, dans les 22h quelque chose.
0: Exactement, avec toujours 38 degrés évidemment dans toute la France. Bon courage à vous, hein, si vous êtes sous la chaleur, si vous bossez aussi sous la chaleur. On est là avec du bon son, Skyrock Classics à 18h, bah, ça démarre maintenant. Et il y a juste après, l'U8US entre 20h et 21h.
1: On sera là évidemment, puis on rappelle que des week-ends au spa pourraient vous en payer plein, avec 17 000 euros.
0: 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Vous envoyez 17 par SMS au 7-20-20, inscrivez-vous.
1: Et ouais, et les iPhone 17 qui tombent toute la journée. À tout à l'heure, Coco.
0: Bisous, ciao.
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1: Et bonsoir tout le monde, c'est parti pour Skyrock Classics, l'émission des légendes avec les plus grands artistes rap et R&B de Skyrock que vous avez découvert au fil du temps. On vous met tout ça le dimanche entre 18h et 20h. On démarre avec du très très lourd. Jay-Z, un des rappeurs les plus riches du game, hein. C'est un des rappeurs qui est milliardaire avec P. Diddy d'ailleurs. Jay-Z, Hard Knock Life, c'est ce qu'on écoute tout de suite. Fat Man Scoop avec Be Faithful. Et puis pour le son rap français, on file à Marseille dans un instant avec la Funky Family, la FF au grand complet. C'est la furie et la foi à suivre.

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0: C'était avec Skyrock, j'ai eu la chance de le voir, c'était en 2013. On espère que Eminem va revenir d'ailleurs très bientôt. Eminem avec Covert Me tout de suite. MC Solar Obsolète, c'est juste après. Et Lauryn Hill avec X Factor, les meilleurs sons de Skyrock. Tous les numéros 1 sont là, les récents. Et puis ceux que vous avez découverts aussi au fil du temps. C'est Skyrock Classics tous les dimanches à 18h seulement sur Skyrock.
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0: C'est Skyrock Classics tous les dimanches 18h-20h avec la belle Laurine Hill et X Factor qu'on écoutait à l'instant à 18h32. On est premier sur la Coupe du Monde, on suit le foot avec vous. Et là en ce moment c'est Espagne, 3-0 déjà contre l'Arabie Saoudite. À la 32e minute, c'est un énorme carton. Et moi je vous donne ma cote pour ce soir. Ce soir le match à 21h, c'est Belgique Iran. Et moi je vois bien Lukaku marquer parce qu'il était en forme hein. Il a fait une très belle prestation au match d'avant de la Belgique. Donc voilà, ma cote à moi, c'est donc une cote à 2. Donc si vous mettez 10€, vous pouvez partir avec 20. C'est pas très risqué, mais bon, Lukaku il est en forme. Moi je le vois bien performer dans le prochain match contre l'Iran tout à l'heure. Et n'oubliez pas que les jeux d'argent sont interdits aux mineurs et faut considérer l'argent misé comme perdu. Voilà, c'était ma cote.
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0: Et retour du son tout de suite, on file à Marseille avec Shuriken d'IAM. Voici Samouraï et Beyoncé Slim Thug, Check On It, ça sera juste après.
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0: Lil Wayne, Drake, Future, c'est Love Me qu'on écoutait à l'instant sur Skyrock. Juste avant 19h, on est de retour avec du très très bon son. Je suis Garel Gang, Rapper's Delight. 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

R&B, c'est dans Skyrock Classics tous les dimanches entre 18h et 20h avec Sugar Hill Gang. On écoutait Rapper's Delight à l'instant. Dans 30 secondes, il sera 19h, l'heure de repartir ensemble pour une nouvelle heure de son avec évidemment du très très lourd, des classiques énormes, rap R&B, français, international, il y en a pour tout le monde avec Skyrock Classics. De la soul tout de suite, c'est Ring Ring Ring, Timbaland, Kerry Hilson juste après, The YIR et puis IAM, le groupe marseillais IAM, groupe de référence de rap français évidemment, avec ce soir on vous met le feu sur Sky.

0: Reggie Blige avec No More Drama qu'on écoutait à l'instant sur Skyrock. J'ai eu la chance de la voir avec 50 Cent. C'était un concert Skyrock, évidemment, il y a un an quasiment. Non, c'est deux ans, je crois. Deux ans, Marie G. Blige avec 50. C'est des places qu'on vous avait offertes sur Skyrock. Et franchement, elle nous avait fait un No More Drama comme ça en direct, en live. J'ai mis des places en faux sort en plus que j'avais gratté ici. C'était vraiment un très très bon moment. Donc, franchement, si Marie G. Blige passe prochainement en France ou en Europe, j'espère que ça sera avec Skyrock. Et franchement, allez la voir, c'est du très très bon show. The Roots avec You Got Me, c'est tout de suite. Passement de jambes, Doc Gynéco juste après. Justin Timberlake, What Goes Around Comes Around. Les meilleurs classiques rap R&B sont sur Skyrock tous les dimanches entre 18h et 20h. C'est Skyrock Classics. 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

0: Justin Timberlake, c'était What Goes Around Comes Around sur Sky. 19h31, un programme exceptionnel encore une fois, hein, comme tous les dimanches avec le Hit US, ce sera les 10 titres qui cartonnent aux États-Unis entre 20h et 21h. Ça démarre d'ici une petite demi-heure là avec Corentin, l'émission américaine de Skyrock. Et à partir de 21h, je serai là pour la spéciale, les meilleurs moments de la radio libre de Diffoul, la plus grande de France, avec tous vos rendez-vous évidemment. Il y aura des doubles appels, il y aura un clash totalement exclusif avant 22h30 avec de la séduction, Romano contre Cédric, le grand match à suivre tout à l'heure. Et puis les meilleures stories des auditeurs qui sont passés ces dernières semaines sur Skyrock. On vous a sélectionné le meilleur du meilleur, comme pour le son d'ailleurs, hein, Skyrock classique, c'est le meilleur du meilleur.
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0: Avec la fouine, tous les mêmes tout de suite. Et K-Millionnaire, c'est Ride In juste après. Ah, et la version Skyrock aussi exceptionnelle. Enregistrée ici, Jackpot 2000 avec le 113 et Jimmy Sissoko sur Sky.

0: à l'instant sur Skyrock. On est de retour avec Brandy et Monica tout de suite. The Boy Is Mine, c'est ça. Skyrock Classics, dimanche soir, le meilleur de Skyrock, tous les numéros 1. Avec Fouini Babe aussi, on l'a écouté tout à l'heure avec tous les mêmes. Il est de retour. La Ouni du 7-8 avec Qui peut me stopper. 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Premier sur l'argent aussi, 17 000 euros. On vous a remis une semaine, 17 au 7 20 20, écoutez.
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0: me semble bien que c'était Netflix et Chill, c'est ça, le nouveau Zola qu'on va écouter ensemble. Et juste avant, un petit peu de publicité pour retrouver juste après un prof pervers, quelqu'un qui a été harcelé par une voisine et un double appel. On va s'en mettre un, promis, avant minuit, un autre que je vous ai sélectionné. J'ai écouté plein de double appels tout à l'heure, je vous ai pris le meilleur de ceux que j'ai trouvé. Donc franchement, restez là, restez connectés, c'est Skyrock Radio Libre.
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1: Salut Suzanne.
2: Salut l'équipe.
1: Salut à toi.
3: Salut.
1: Alors tu as quel âge Suzanne? Parce que Suzanne ça fait prénom de daronne ça.
4: Ouais,
1: je trouve.
4: C'est ça. Ouais.
2: Alors non, j'ai pas 40 ans, je vais en avoir 17 ans.
1: D'accord. Alors, ah ouais d'accord.
4: Ah, okay. J'aime bien, c'est joli.
1: Bah j'ai pas dit que c'était
2: bien. Merci.
1: Non mais il y a plein de prénoms qui reviennent à la mode.
4: Ah bah ouais. Regarde, Alexen, ouais.
1: Guillaume par exemple.
3: Ah c'est non, moche ça.
2: Ouais, Suzanne ça fait quand même l'EHPAD. Hein.
1: Ouais, mais t'as eu du mal à supporter ton prénom?
2: Ouais, franchement ouais.
1: Ah ouais,
2: en plus ma mère elle s'appelle Anne.
1: Ah c'est mieux.
2: Elle avait vraiment pas d'originalité. Donc,
4: ah Suzanne.
1: Ouais. Ah ouais d'accord Suzanne.
4: Ah ouais.
1: Elle t'a appelé Suzanne pourquoi? Parce qu'elle s'appelle Anne?
2: Non, parce que mon arrière-arrière-grand-mère.
1: Ah, ça s'appelait Suzanne. C'est pour ça que ça fait à l'ancienne.
4: Ah, c'est souvent ça.
3: Suzanne, ouais.
1: Ça date de l'arrière-arrière-arrière-grand-mère.
3: Mais ça passe.
4: Ouais, ça date du Moyen-Âge.
3: Je trouve que ça passe. Mais genre, tes copines, elles t'appellent Suzanne ou t'as un surnom, un autre nom?
2: Non, non, elle m'appelle Suzanne d'ailleurs, elle m'écoute là, mais elle m'appelle Suzanne.
3: Ah ouais, ah merde. Pourquoi tu veux qu'on t'appelle Susu?
2: Ah, Susu. Franchement, ça y est.
1: Ouais, Susu.
4: Ouais, c'est horrible.
1: Salut, Susu.
2: On m'appelait Mamie Suze avant.
1: Mamie... Oh bah oui, ça c'est super, Mamie Suze.
4: Et moi, c'est Mamie Suze.
1: Mamie Suze.
3: Chacun son truc.
1: Bon, alors, Suzanne, tu vas pas bouger, tu vas nous expliquer. Il t'est arrivé un truc de ouf au bahut, mais vraiment un truc de ouf.
2: Bah en fait, c'était surtout pour faire de la prévention parce que moi, quand j'avais 14 ans, j'aurais apprécié qu'on fasse de la prévention sur ce genre de sujet, quoi.
1: Ok, aujourd'hui, t'en as 17, hein.
2: Ouais, c'est ça, je vais en avoir 17 bientôt.
1: Ok. Alors, de la prévention sur quoi? Parce que ça a un rapport avec ce qui se passe au bahut, etc.
2: Ouais, alors en fait, quand j'étais au collège, j'étais en 3e.
1: Oui.
2: J'avais 14 ans.
1: Ouais.
2: Et j'ai rencontré un prof.
1: C'était ton prof ou c'est un prof
2: du
1: bahut?
2: Ouais, c'était mon prof. C'était un prof.
1: D'accord.
3: Prof de quoi?
2: C'est un prof de latin.
1: Moi, je vous avais déjà raconté, j'ai un prof de latin, c'était un gros vicieux.
3: Il taquine ?
1: Non.
3: Il était tellement vicieux qu'il m'a
1: fait. Il était tellement vicieux qu'il faisait monter que les filles au tableau et la fille qu'il prenait au hasard.
3: J'avais le même.
1: C'était celle qui était ou la plus serrée dans son jean, ou
3: quand
1: les meufs avaient compris au bout d'un moment, elles ne revenaient plus par exemple en robe longue ou en jupe.
4: Ouais, comme ça, elles passaient pas au tableau.
1: Même quand il faisait super beau, tout ça, elles venaient pas en petit truc sexy en bas.
4: Elles arrivent en combinaison.
1: Elles arrivent en combinaison de ski en plein milieu de l'été, oui.
3: Moi, j'avais le même, c'était un prof de sport.
1: Il faisait monter que les meufs au tableau, tout le temps.
3: Moi, pareil, le prof de sport, et quand on faisait du trampoline, pour donner l'exemple, il prenait toujours des meufs avec des gros seins.
1: Ouais, pareil.
3: Tu sais, quand elle saute debout, ça bougeait.
1: Donc attention au prof de latin.
2: Et du coup, il était sympa, il discutait, tu vois, vachement avec les filles. Dès qu'on était en jupe, souvent il matait, des petits regards, des petits
1: mais c'était mon prof.
4: C'était
1: mon prof de latin.
3: Il était muté.
1: Oui.
4: Alors, il y en a plus.
1: Il a été muté en Bretagne, à Rennes, bam.
2: Ouais, bah en fait, il a été muté dans plusieurs endroits parce qu'il a été viré. Mais comme il n'y a toujours pas de procès, bah, il ne peut pas être exclu définitivement de l'éducation nationale.
1: Mais
2: il
1: était
3: viré pour quoi?
1: Il a été viré pour quoi? Enfin, il a été pas viré, il a été
3: muté
1: pour quoi?
2: Donc en fait, à un moment, il a été à Paris, il a violé quelqu'un, une jeune fille.
1: Mais c'est vrai ça, cette histoire? Parce que quelqu'un qui viole quelqu'un
4: et qui est enseignant,
1: en général, avis, ouais. Bon, au minimum, il se fait virer, puis au maximum, il fait quand même un peu de prison.
3: Non, je pense que ça doit être en prison. À mon avis, ça se doit être, parce qu'il y a souvent, tu sais, des rumeurs sur les profs.
2: Ouais. Pour le coup, j'ai porté plainte contre lui.
1: Mais il s'est passé quoi, Suzanne? Parce que t'en parles de manière. Ah oui. Moi, je m'attendais à ce que tu me dises. Je suis tombé en kiff sur un prof.
3: Ouais, au début, je pensais pareil. Bon,
4: ouais, moi aussi.
1: Voilà, mais je m'attendais pas à ce que tu nous racontes une histoire aussi lourde, en fait. Enfin, donc, il s'est passé quoi? C'est quoi l'histoire, en fait, depuis le début, là?
2: Bah, depuis le début, il a commencé à m'aborder. Il a abordé plusieurs jeunes filles dans le collège. Au début, c'était un peu un flirt. Et comme il était plutôt beau gosse, bah, on était un peu dans le délire du prof beau, quoi, qui était intéressé par les élèves.
1: Ouais.
2: Du coup, avec moi, ça s'était plutôt bien passé au départ. On était
1: mais quand
2: un peu...
1: t'as 14 ans, tu te dis. Parce que 14 ans, t'es plus une enfant. Tu te dis pas dans ta tête, c'est quand même bizarre. Ou alors, même mieux, le mec est quand même pas normal de draguer des élèves qui ont la moïté de son âge. Ou pire, il a quel âge ce mec?
2: Là, il a un peu plus de
1: 35,
2: je crois.
1: Oui, donc tu vois, des élèves qui ont la moitié de son âge.
3: Je pense même pas, parce que si tu remarques bien, souvent, quand t'étais au bahut, dès qu'il y avait les pompiers qui venaient, c'est des adultes, les pompiers.
1: Oui.
3: Les meufs, elles étaient toutes ensemble. Ah, il y a les pompiers! Et je peux te dire que les pompiers, s'ils avaient voulu les serrer, ils en auraient serré. Hein.
1: Non.
3: Ah, si, je te jure. Bon. Ah,
1: elles font juste.
3: Je suis sûr et certain. Non,
5: mais c'est vrai qu'il y a des meufs à 14 ans, quand elles sont un peu en kiff sur des profs ou un pompier ou
3: un pompier grand,
5: il y en a qui pourraient tomber un peu dans ce truc-là parce qu'elles sont un peu en kiff, etc.
3: Exactement.
5: Ça peut être un peu un kiff pour même pour des meufs
3: genre
5: de 14 ans.
3: Gérer le prof.
1: Donc toi, t'étais un peu dans ce
5: même
1: ce
5: si ça reste mal, bien sûr.
2: Au début, oui. Sauf que bah, c'est juste qu'après, bah, il a commencé, tu sais, il touche les filles, il les approche, il nous gardait dans ses salles de classe. Mmh. Et...
5: Attends, mais souvent, mais quand tu dis qu'il touche les filles, c'est-à-dire, est-ce qu'on peut avoir un contexte?
2: Parce que c'est chaud quand même. Les filles, mais sans problème, tu sais, on est en jupe, il passait nos mains derrière, sauf que bah, nous, tu vois, on n'était plus dans le délire, en fait. Le délire, ça s'arrête au moment où, tu vois, les clins d'œil, tout ça.
5: Et donc, genre, le prof, il passait dans les couloirs, et il pouvait mettre une main aux fesses, normal, et personne disait rien, il le faisait à tout le monde.
2: Bah, il le faisait, tu sais, il arrive à le faire discrètement à la fin des cours, il dit, ouais, une telle élève, tu peux rester à la fin du cours. Sauf qu'à un moment, bah, ça a éclaté dans le collège. Parce que bah, forcément, ce genre de truc, ça reste pas inaperçu.
1: Ah bah, heureusement d'ailleurs.
5: Mais il y a plusieurs témoignages de filles qui disent avoir subi ce truc-là.
2: Ah ouais, il y a plusieurs filles, oui.
5: Ah,
2: et, oui, je suis vraiment pas la seule en plus, parce qu'en plus, on est toutes maintenant dans le même lycée quasiment.
1: Ouais.
2: Parce que le lycée, il est vraiment à côté de notre collège. Mmh. Et bah, ça a même tourné jusqu'au lycée. Et même les profs au lycée, ils en parlent alors que c'était il y a 3 ans.
5: Il a été condamné de. Qu'est-ce qu'il a pris?
1: Mais c'est quoi, c'est en cours le jugement?
2: Ouais. En fait, j'ai porté plainte du coup en octobre 2023 pour attouchement.
1: C'était combien de temps après que ça soit produit, t'as porté plainte?
2: Alors, ça a commencé en mai 2023.
1: Ouais.
2: Et en fait, ma mère a découvert sur message, parce que du coup, je lui avais donné mon numéro au début, parce qu'il m'avait dit, ouais, cours particulier, tout ça. Genre, et puis après, il avait découvert, tu sais, les messages de menaces et tout ça, en mode, ouais, si tu parles, personne te croira.
1: Ah ouais, donc c'était un bon dingo quand même.
2: Bah, c'est très clairement un dingo, et c'est après, donc en octobre 2023, quand ma mère a découvert, on a été porté plainte.
1: Ouais.
2: Et
1: c'était difficile pour toi d'aller déporter plainte. C'est quoi en fait qui a déclenché ça? C'est le fait que ta mère découvre ça, autrement, tu l'en aurais pas parlé?
2: Non, parce qu'en fait, à la fin, c'était pas une relation, mais en fait, j'étais dans un cercle un peu manipulateur et.
1: Est-ce que t'as été un peu. Comment dire? Parce que t'as été manipulée. Est-ce que t'as été un peu amoureuse de lui à un moment?
2: Au début, honnêtement, oui. Ouais. Je l'ai cru. Parce que. Bah, sauf que le gars manipulateur, il sortait avec une
1: Non, mais surtout, t'avais 14 ans, donc.
4: Ah ouais.
1: Donc, toi, que tu tombes amoureuse de lui.
2: Oui, c'est parce que c'est l'amour, quoi.
1: Oui, toi, tu t'es peut-être pas. Oui, de toute façon, t'étais pas prête à ça. Puis c'est à lui de dire non, c'est pas possible.
4: Bah, bien sûr.
2: Oui, et puis c'est surtout que c'est lui qui est venu, quoi. C'est pas comme si moi j'avais fait le premier pas en mode ouais
1: c'est lui
2: qui... tout ça.
1: Ouais, c'est lui qui était, comme tu disais.
5: Même si t'avais fait un pas vers lui, il a pas le droit pour autant d'y aller.
1: Et même dans les deux cas, oui, c'est vrai qu'il y a pas de.
2: Et puis même, enfin, à aucun moment, un homme de plus de 18 ans a le droit d'aborder une personne en dessous de 15 ans.
1: Oui, en plus, il était ton prof, donc il y avait.
4: Ah ouais, c'est la totale.
5: Le cas, il a pas le droit, ouais.
3: Mais je crois même à 17 ans, gros, il n'y a pas le droit d'aborder 18, une meuf en dessous de 15.
2: En fait,
3: 15,
2: quoi. Relations prof, c'est interdit.
1: Oui,
2: c'est
5: ça, même si les deux sont majeurs.
2: C'est ça.
3: Mais toi, t'as fait quelque chose avec lui?
2: En fait, juste, il me touchait, sans mon accord, parce que je lui disais non, tu vois. Mais non, ici, j'ai réussi à pas trop. Avec
1: c'est
2: ça, les bords,
1: c'est une agression sexuelle quand même.
5: Ouais, ouais, ouais. C'est un
2: bah, déjà, sauf que. J'ai porté plainte en octobre 2023, c'est toujours pas, il y a toujours rien en fait. Et surtout que le mec, bah, en fait, il est dans la nature quoi. Mmh. Et il y en a plein. Et après, bah, les profs au lycée ils disent ouais, il y a plein de profs comme ça. Et en fait, je voulais juste dire justement à toutes les jeunes filles et les jeunes gars qui sont bah, à la radio, en fait, si vous avez moins de 15 ans et que la personne dit et que même si la personne dit oui, celle qui a moins de 15 ans, c'est un viol.
1: Ah bah et... oui, moins de 15 ans.
2: Ouais, sauf qu'il y a beaucoup de gens qui le savent pas.
1: Et tu le disais. Et tu le disais aussi, je veux dire, même si vous avez plus de 15 ans avec un prof ou une prof, c'est.
2: Et faites gaffe, parce que souvent ces gens-là, ils sont pas nets. Et donc c'est après, du coup, je reprends, mais en octobre, quand j'ai porté plainte, j'ai une avocate, et l'avocate m'a dit bah, j'ai fait mes recherches, et en fait, t'es pas la première. Et c'est là où on a fait le déroulement, et en fait. La personne en question était à Paris avant. Il a été viré de son lycée, mais en fait, tu peux pas être viré de l'éducation nationale tant qu'il n'y a pas de jugement, tant qu'il n'y a pas de preuve. En
5: gros. C'est long en général.
1: Donc en fait, ils attendent le procès pour le virer, mais
2: c'est
1: là, à titre conservatoire. Donc lui, il est suspendu quand même, il ne travaille plus.
2: Oui, oui, ah oui, non, mais ah bah, oui, il vient plus même, au collège, enfin, ah bah, pas vu depuis longtemps.
1: Non, mais à ton collège, à toi, mais dans d'autres collèges non plus.
2: Ah, ça, je pense, mais je suis pas sûre. Mais le truc, c'est qu'en fait, les mineurs de moins de 15 ans, tu les trouves partout. Tu peux les trouver dans un parc, tu peux les trouver dans
5: le gaz.
1: Ah oui, s'il est tel que tu l'as décrit, c'est sans doute pas uniquement dans les salles de cours que ça se passe. Voilà. Ouais. C'est le genre de mec à mettre une annonce sur le Bon Coin en disant je donne des cours particuliers.
4: Ouais, par exemple.
1: Et à faire ce genre de truc.
2: Parce que surtout qu'il me disait. En plus, il me disait oui, je sors avec personne, tout ça. Mais en fait, il sortait avec une mineure au tout début. Et puis ensuite, il est sorti avec une flic. Enfin, c'est.
1: D'accord, ouais, donc c'est. Et je sais pas l'ambiance dans le bahut, les autres profs. Les autres profs, ils vous ont réunis. Il y a eu des psys qui sont venus. Comment
2: ça
1: s'est passé?
2: Alors, en fait, quand ça s'est su, c'était un mercredi après-midi.
1: Ouais.
2: Ma mère, elle m'a emmené directement porter plainte.
1: Ouais.
2: Et après, elle a appelé
1: qu'est-ce qu'il faut
2: la
1: faire,
2: proviseure
1: si ça vous
2: du
1: arrive,
2: collège. Après, elle a appelé la proviseure du collège parce qu'à ce moment-là, j'étais en seconde, du coup. Quand elle a découvert, j'étais en octobre. Et du coup, elle a appelé la proviseure du collège qui a appelé le prof en question et qui lui a dit, en gros, tu reviens pas, quoi.
1: Ouais.
2: Et puis, franchement, les profs, ils ont été assez compréhensifs. Et même, comme le lycée et le collège sont à 100 mètres, ça s'est vite su, tous les élèves ont su. Après, il y a eu pas mal de jugements. Parce que les gens, ils savent pas ce qui t'arrive. Les gens, ils pensent que, en gros.
1: C'est quoi les jugements? C'est par rapport à toi?
5: Regarde les autres.
2: Ouais, hein. Ouais. Au début, en fait, ce qui se fait, c'est. Ah ouais, elle a une relation avec un prof.
5: Ouais, il y en a qui se disent qu'en fait, t'étais d'accord, que tu le voulais et que du coup.
1: À limite, c'est de ta faute.
4: Ah,
1: c'est comme les mecs qui disent j'ai touché le cul de la meuf parce qu'elle s'est baissée pour ramasser un truc, quoi. Enfin,
2: c'est ça. Ou parce qu'elle portait une mini-jupe. Sauf qu'en fait, les gens, ils se rendent pas compte.
1: Ah oui, genre, tu portes une mini-jupe, t'as le droit de toucher le cul de la meuf. Ouais, c'est un truc.
2: Et la manipulation, et les gens, ils pensent pas à ça. Le phénomène de compliance, c'est le syndrome de Stockholm, en gros. Enfin, t'es attaché à la personne et tu dis de toute façon, oui, si je dis quelque chose, il peut ruiner ma vie. Parce qu'il en gros, il avait mon dossier scolaire entre les mains. Enfin, s'il avait envie de me mettre une mauvaise note au brevet, parce que surtout que ça avait été mon jury à l'oral du brevet, il pouvait.
1: Ouais, et puis t'avais menacé, tu nous as dit.
4: Ouais, en plus.
2: C'est ça.
1: T'es menacé, personne te croira, etc. Et tu dis qu'il y a plusieurs filles comme toi qui ont été. T'as des copines à toi qui ont vécu la même chose?
2: Non, pas des copines. Mais je connais une personne par exemple qui était au lycée et j'ai su parce qu'il m'en avait parlé. Il avait dit ouais, j'apprécie bien cette fille, elle est jolie et tout. Et je m'étais dit non, c'est une blague, tu vois. Et après, j'en ai parlé avec la personne et la personne, en sanglots, en gros, elle m'a dit oui, il a voulu aussi et tout ça. Mais du coup, on se soutient un peu dans la cause.
1: Ouais, c'est pour ça que je te disais ça. Si t'as des gens que tu connais et que vous êtes tout dans le même cas, c'est quand même plus facile.
4: Vous êtes ensemble.
1: Vous êtes ensemble. Au moins, vous pouvez vous en parler. Ça évite les on-dit dont tu nous parlais. Les gens qui disent que de la merde au lieu d'essayer de vous soutenir.
2: Par exemple, là, les copines, elles vous écoutent. Franchement, elles m'ont soutenue parce qu'elles ont su que c'était vraiment pas facile. En plus, je suis rentrée dans une période à ce moment-là où, honnêtement, j'étais vraiment pas bien.
1: Ah, c'est normal, t'as vu ce qui t'est arrivé, t'avais 14 ans, toi, c'est l'âge où tu découvres les trucs, mais en général, tu découvres les trucs, des petits bisous avec les copains de ton âge, et toi, t'as une espèce de vieux pervers.
2: J'avais pas envie, quoi. Enfin, moi, je voulais attendre un vrai copain, tout ça, et j'ai pas trop eu le choix, mais.
1: Comme toutes les filles, oui, c'est.
5: Maintenant que t'as 17 ans, tu sens que ça t'a marqué et tout, et t'as eu des difficultés après pour
2: trouver un gars ou quoi? J'ai pas eu de vraies relations depuis, parce que justement, j'ai du mal à faire ça, niveau, tu vois, corps et tout ça. J'ai jamais voulu vraiment.
1: C'est-à-dire que par exemple, quand un garçon te touche, ça te rappelle ça?
2: Ah, j'aime pas ça. En fait, j'aime pas ça, faut que je sois bourré, en gros.
1: Ah oui.
4: Ah oui, oui, c'est pas pratique.
1: Oui, après, tu vas finir comme Marie,
2: fais-toi attention. J'ai eu un copain où ça s'est mieux passé. Après, j'ai eu un copain en relation sérieuse récemment. Enfin, on s'est quitté il y a pas longtemps, et là, j'ai commencé à avoir confiance. Mais ça a vraiment pris du temps, quoi.
5: Ouais. Attends, tu m'étonnes.
1: Non, mais c'est vrai que j'allais te dire, faut que tu tombes sur un mec dont tu sois amoureuse et puis qui. Après, tu peux aussi aller voir, on le dit souvent, tu peux aussi aller voir un psy, aller voir quelqu'un pour lui en parler.
2: J'ai vu quelqu'un, mais bon, la psy, elle était tellement pas consciente. Et du coup, je parlais de mon père, parce que bref, le mec, il est parti vivre à 8000 km. Et du coup, à la psy, je parlais de mon père, mais je parlais pas de ce qui m'était arrivé. Et genre, le dernier jour, enfin, il y a une séance, elle me dit, bon, Suzanne, faudrait peut-être qu'on parle de ce qui t'est arrivé. Et j'ai pas voulu, et vraiment, je me suis cassée à la fin de la séance. J'ai dit non, j'en parlerai pas, et puis je suis pas revenue.
1: Non, mais c'est vrai que c'est pas facile aussi de se confier à quelqu'un.
4: Ouais, c'est pas évident. Hein.
1: Et puis après,
2: qu'elle appelait mon père après pour. Il y a des psy avec lesquels.
1: Elle lui racontait.
4: Ah ouais?
2: Ouais, en fait, parce que je disais vachement merde sur mon père. Donc, Ouais, c'était
1: il y a des psys avec lesquels ça passe, des psys avec lesquels ça passe pas. Toi,
2: ouais,
1: a priori,
2: mais honnêtement, ça va
1: passait
2: mieux.
1: Pas. Ça passait pas ouais. Derrière. Il y a Andréa Basket là, qui nous envoie un message, c'est une fille. Elle a 25 ans, elle dit, il y a un professeur d'histoire dans mon collège. Alors lui, il a pas touché des élèves. Par contre, il a eu des propos sexistes et racistes et lui, il a été viré. Donc je pense que... Je pense que bah lui déjà il exerce plus son métier, en tout cas faut le souhaiter, hein. Qu'il n'exerce plus son métier et puis qu'il exercera plus jamais. Puis j'espère qu'il sera, quand il sera condamné, ça te fera du bien sans doute aussi.
2: Ouais, bah, je vous enverrai un petit message, je vous signerai le petit message pour
1: quand,
2: vous dire.
1: Tu sais pas quand est-ce qu'il a lieu le procès?
2: Non, parce qu'en fait l'enquête elle a toujours lieu et puis j'ai rajouté certains éléments parce que à savoir que quand j'ai porté plainte, j'ai pas osé tout dire parce que je me suis dit les gens vont pas me croire, ma famille elle va avoir honte de moi. Tu vois, c'était compliqué.
1: C'est bien que ta mère ait vu les messages dans ton téléphone.
5: Ouais, bah, limite, part, ouais. En fait.
4: Ça a déclenché le truc.
2: Elle l'aurait pas fait. Je pense que je serais toujours sous ses griffes et j'irais pas bien.
1: Ah bah oui, oui.
2: Parce que,
1: oui.
2: En plus, le mec, tu sais, il m'insultait. Des fois, quand on se voyait, il m'écrivait au marqueur, genre grosse pute sur les cuisses. Quand je portais une jupe ou une robe.
4: Taré, ce mec.
1: Écoute, c'est bien qu'il soit en dehors du système et tu vas témoigner pour le procès. Tu sais comment ça va se passer? Ils vont te demander un témoignage. Comment ça se passe?
2: Alors oui, fort possible, sachant que j'aurai quand même tous les éléments parce qu'ils ont mon ancien téléphone où il y a tous les messages dessus parce que j'ai eu un nouveau tel entre temps.
1: Ah, ils ont pris ton téléphone
5: pour pièce
1: à conviction, c'est ça en fait. Ouais, donc il faut une enquête sur tout ce qu'il a pu faire. Peut-être que le mec est complètement. Tu vas peut-être te rendre compte que c'est un.
4: Non, mais apparemment, puisque t'es pas la seule.
1: Déjà, il est dégénéré, mais tu vas peut-être te rendre compte qu'il a fait des trucs de ouf et que t'es passé à côté de. Enfin, même si c'était une horreur.
4: Je pense que ta maman était là.
1: En tout cas, merci, Suzanne. C'est bien d'avoir passé ce message parce que c'est.
4: Ouais, c'est important.
1: Tu vois, tout ce que tu dis sur j'avais honte d'en parler, j'osais pas, etc., etc. Faut pas avoir honte. Comme le dit Hugo du 5-4, là, c'est pas à toi d'avoir honte, c'est à l'autre raclure. Bon courage. Tu peux compter sur la grande famille Skyrock pour t'aider. En tout cas, t'as plein de messages depuis.
4: Non, mais c'est bien ton message, faut parler.
2: C'est
4: adorable,
2: mais vraiment, mon but, c'était pas tant de me plaindre, c'est vraiment à toutes les personnes qui jouent ça.
1: Si t'avais envie de te plaindre, t'as le droit de te plaindre aussi, hein, Suzanne.
2: Oui, mais
4: t'as bien expliqué, Suzanne.
3: Le bureau des plaintes est ouvert.
1: Mais oui, tu as bien expliqué. Oui.
4: Ouais.
2: C'est à toutes les personnes qui ont vécu ça, franchement, courage et force, parce que je sais ce que c'est de vivre ça.
1: Tiens, peut-être te donner aussi de l'espoir. T'aimerais qu'il soit condamné, hein.
2: Oui.
1: Bah oui, c'est une reconnaissance de ce qui du mal que t'as fait. Il y a Katie B justement à ce propos qui nous dit, moi j'ai un prof qui faisait ça au lycée. Il a pris 2 ans de prison ferme. Mais il y a eu beaucoup de dommages collatéraux. Ça doit foutre un bordel dans les lycées quand
4: t'as. Ah bah non, mais c'est clair.
1: Quand t'as un prof.
2: Ouais,
1: il y a une différence entre les profs. Donc moi je parlais de mon prof de latin là qui faisait monter les filles au tableau. Mais même s'il était un peu inquiétant, mais bon quelque part ça nous faisait rigoler les filles aussi.
4: Ouais, mais il touchait pas.
1: Et il touchait pas. Donc il y a une différence entre un prof.
2: Non mais le mec.
1: C'est un peu un gros beauf.
4: Ouais,
5: c'est un peu pervers beauf, quoi.
1: Même si.
2: Il y a pas d'autres mots.
1: Même si.
2: Il est malade du cerveau, quoi.
1: Toi, t'es vraiment tombé sur un pervers.
4: Un dingue.
1: Bah écoute, merci, merci Suzanne.
4: Merci pour le message.
1: Et puis j'espère que ça t'aura fait du bien d'en parler sur Skype
2: et puis
1: de passer ton message pour les autres. Non, mais c'est bien de passer aux autres. C'est bien, t'as pas envie que ça arrive à d'autres filles comme ça. Et là, actuellement, t'es amoureuse de ton chéri ou pas?
5: S'arrêter, t'as dit.
1: Ah oui,
2: ça s'est arrêté parce qu'en fait il avait une copine.
1: Ah bah t'es pas tombé sur le meilleur pour. Mais bon, ça c'est la vie normale.
2: Mais en fait,
1: ça.
2: Je savais parce que je les connaissais depuis des années et je connaissais sa copine aussi. Mais en fait, ça m'a tellement saoulé, j'ai envoyé un message à sa copine pour lui dire ouais, au fait. Je suis avec ton mec.
1: D'accord, ok. Bon.
4: Ah bah super, bon, t'as bien foutu la merde.
1: Ça c'est la vie normale, on sort avec quelqu'un, on est cocu, etc., etc. Bon, c'est jamais rigolo,
5: ça fait partie du jeu.
1: Mais ça fait partie du game, comme on dit.
2: Ouais.
1: On te fait un gros bisou, Suzanne, et puis tu quittes pas, on va t'envoyer ton t-shirt Skyrock, t'embrasses ta maman, okay. T'embrasses tout.
4: T'as plein de bisous des auditeurs là.
1: Toutes tes copines qui nous écoutent.
2: Merci aux auditeurs et merci à l'équipe.
1: Et puis tu reviens quand tu veux sur Sky, si t'as besoin de nous, n'hésite pas.
2: Et puis bisous à mes copines qui m'écoutent.
1: Bisous les copines.
4: Bisous les copines.
1: Alors attention, n'ayez pas peur, il est gentil, il a l'air un peu détraqué. De temps à autre, mais il vous dit bonjour.
0: Salut les filles.
4: Voilà,
1: c'est très gentil, Cédric. Salut les filles. Salut Suzanne, on t'embrasse.
4: Bisous. Oui,
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1: Bon, allez, Juju, on va te prendre en direct avec nous. T'as prévu des trucs ce week-end, Juju?
2: J'avoue, repos après une semaine bien difficile.
1: Ah, t'as une semaine fatigante?
2: Bah, le boulot, hein, ça se connaît.
1: Tu fais quoi comme
3: tu
1: boulot?
3: Quoi, ouais.
2: Du coup, je travaille en tant qu'ASH dans une maison pour handicapés.
1: Donc, d'accord,
2: je fais
1: c'est
2: de la
1: bien,
2: désinfection
1: ça.
2: Des
1: Bah écoute, c'est bien.
2: ASH, assistant. Agent des services hospitaliers.
1: Mais tu dois être contente de faire un boulot comme ça parce que on a vu ce matin, pas ce matin, c'était quand? Hier matin, je sais plus. Dans le morning, on a parlé de ça. Les métiers où on est le plus heureux. Et ben en numéro 2, c'est les métiers de.
3: Où on donne.
1: Ouais, les métiers de.
4: De service.
1: De santé.
4: Ah, de santé.
1: De santé,
3: c'est vrai. Ouais, mais je suis d'accord.
1: Tu bosses dans la santé,
4: ouais,
1: les hôpitaux,
4: du bien aux gens,
1: tout ça, tu fais du bien aux gens.
4: Des gens.
3: Mais en fait, de faire du bien aux gens, ça t'apporte.
1: Et pourtant, t'es pas bien payé, hein.
4: Ah, ça, c'est pas les mieux payés.
2: C'est sûr.
1: Donc, c'est pas les mieux payés, mais c'est les, parmi les plus heureux. On vous salue si vous nous écoutez d'ailleurs et que vous bossez là-dedans.
3: Ouais.
1: Bon, Juju, t'as 24 ans, t'es à Lyon, toi.
2: Tout à fait.
1: Et tu voulais nous parler d'une personne qui te pose des problèmes. Vous pouvez nous parler de tout tous les soirs. C'est qui cette personne?
2: Oui, tout à fait. En fait, c'est ma voisine. J'habite dans un quartier pas si tranquille que ça sur Lyon.
1: Ouais.
2: Et l'histoire est pas si difficile que ça. Je promenais tout simplement mon chien. J'ai rencontré un voisin. Il m'a proposé d'échanger les numéros de sa conjointe pour qu'on puisse faire des balades ensemble. Et j'ai eu le droit à un magnifique message de cette personne et ça a duré pendant des semaines et des semaines en me disant que j'avais cherché à draguer son mec, que j'étais la petite salope du quartier.
1: Alors toi tu es la petite salope du quartier, moi j'en connais une autre.
4: Je suis la plus grosse salope du 9-3.
1: La plus grosse salope du 9-3, moi je connais.
3: Ah ouais, mais la nana était complètement paranoïaque quoi.
2: Bah, tout simplement, son conjoint a 51 ans, donc l'âge de mon père, et elle avait une quarantaine d'années, tout simplement.
1: Ouais, après, les parano, peut-être pas, Marie. Peut-être que son mec, il arrête pas de draguer des meufs, qu'il l'a fait cocu.
3: Par rapport au chien. Ouais, non, mais attends,
1: pendant toute sa vie, elle se pose des questions. Après,
3: bon, c'est. Non, mais c'est, le mec, elle dit, je donne le numéro de ma femme pour promener le chien, donc
1: Peut-être que la meuf, elle a raison. Après, elle gère son histoire avec son mec, c'est normal. Oui, qu'elle te fasse chier, là, je comprends que c'est une blague.
4: Qu'elle te casse les couilles à toi, ouais, non, c'est
1: qu'elle
4: pas normal.
1: Qu'elle te casse les couilles à toi, c'est pas normal. Après, on sait pas, peut-être que le mec, il va tirer des coups dans tous les sens et que l'autre, elle est multicocu.
3: Ouais, mais dans ces cas-là, tu donnes pas le numéro de ta femme.
1: Non, mais tu comprends rien, Marie. Enfin,
2: Pour qu'elle réagisse comme ça, soit c'est qu'elle a une maladie mentale, soit c'est qu'elle avait des bonnes raisons de le faire. Mais en tout cas, cet homme-là n'a jamais été entreprenant avec moi. Au contraire, très bienveillant. Il a été absolument adorable avec moi.
1: Ah non, mais elle est peut-être complètement dingote, l'autre. Hein.
2: Elle m'a donc envoyé un message m'expliquant qu'elle comprenait pas pourquoi il lui avait donné mon numéro, que j'avais essayé de draguer son mec, que j'avais couché avec lui sans qu'elle le sache, alors que il y a juste eu un échange de 10 minutes.
1: Ah
2: avec
1: oui, en effet, elle est complètement dingote.
2: Mais l'histoire s'arrête pas là. L'équipe, c'est même encore plus grave que ça. Elle m'a laissé des messages vocaux sur mon téléphone. Elle m'a appelé avec je ne sais combien de numéros différents pour essayer de me joindre et m'avoir au téléphone pour m'insulter. Alors, je sais qu'elle habite à 2 bâtiments de chez moi, mais elle ne savait pas où exactement. Et
1: tu l'as déjà vue, toi, elle? Tu l'as croisée dans la rue?
2: Oui, on se croisait. Alors, mais de très très loin. Hein, elle est pas très agréable.
1: Est-ce qu'elle a une tête de dingue?
2: Ouais.
3: Mais surtout, t'as reconnu le chien parce que du coup, t'avais vos chiens, c'était rencontré. C'est quoi ton chien d'ailleurs?
2: Alors, moi, c'est un petit Staffy.
1: Allez, bonjour au petit Staffy, Médeline.
3: Bonjour, direct.
1: Bonjour, Médeline. Bonjour, t'es gentille. Je suis contente. Et oui, quand on parle d'un chien, t'es contente.
3: Et le chien du mec, c'est quoi comme chien?
2: Et c'est un Staff.
1: Un Staff, Médeline.
3: Les chiens, ils s'aiment bien parce que j'ai remarqué avec Médeline, elle aime bien ou elle aime pas les chiens du quartier. Là,
1: elle aime pas les chiens, elle aime bien les chiens.
3: Ouais.
2: C'est un petit chiot de 5 mois en plus. Alors, comme elle avait déjà été maman, elle le prenait vraiment comme son petit bébé. Donc, il s'entendait super, super bien.
4: Les chiens aussi, ils sont agressifs?
3: Ouais. Non,
4: tu as aussi sorti les dents comme ça, elle te mange le mollet.
5: Ah putain, t'as de la chance toi.
1: Médeline, elle est pas agressive.
3: Elle
1: est gentille. Hein, t'es gentil.
2: Pourtant, on dit bien souvent que le chien ressemble à son maître,
3: c'est
2: mais
3: vrai.
2: Pas du tout.
4: Merde, du fou, il mange des murs.
3: Ah ouais.
1: Et des croquettes.
4: Ça,
1: et des gâteaux.
4: Et des gâteaux au saumon. Machin.
1: Et des gâteaux aux blackberries.
3: Ah ouais, moi je trouve que les animaux, ils ressemblent à leur maître. Mais
4: c'est un peu ce qu'on vient de dire il y a 7 secondes.
3: Non, mais elle a dit pas du tout après. Elle a dit ça et elle a dit non, pas du tout.
4: Ah, moi j'ai compris, si.
1: Alors, moi je trouve que les animaux ressemblent à leur maître.
4: Merci Marie, on n'avait pas entendu.
3: Ouais, au niveau du caractère, moi.
1: Non, mais le chien, il ressemble peut-être à son maître mâle, pas à sa maîtresse.
2: Ah ouais. Et ben, il paraît que c'est plutôt l'inverse, que le mâle est proche de la maîtresse et inversement.
1: Ouais, ah ouais. C'est pour ça que ma femelle est proche de moi, Médeline.
3: Ah bah ça, elle est proche de toi.
1: On est proches tous les deux. Hein. Tu veux dire bonjour? Voilà.
3: Ah non, mais Médeline, dès que Diffoul est loin, elle hurle à la mort, quoi.
5: C'est normal, il lui donne 400 000 gâteaux par jour. Elle est complètement toxicomane de ses croquettes au saumon blueberries, là.
3: Non, mais attends, je te jure.
5: La meuf, il s'éloigne d'un mètre, elle jappe, elle j'en veux, j'en veux.
1: Non, non, c'est les croquettes, c'est pas des croquettes, c'est des gâteaux aux autruches blueberry, blackberry.
3: Aux autruches, maintenant.
1: Oui, c'est de l'autruche, elle mange de l'autruche.
3: Ah, putain.
1: J'adore.
3: Parce que j'ai fait de la route avec Diffoul, là, il y a pas longtemps, et il y avait Médeline qui était dans sa caisse, là, juste à côté de moi. Mais elle faisait que japper parce qu'en fait elle était pas prête Diffoul.
5: Mais c'est ça, mais parce qu'elle veut des croquettes.
3: Et ben le truc non, c'est qu'il lui donne des gâteaux.
5: Elle est complètement addict.
1: Mais non, elle m'aime tout simplement.
5: C'est quoi ton budget gâteau par mois là? Tu dois mettre 250 euros dans ces trucs.
1: Azo machin là.
6: Ah oui, Jomania s'appelle.
1: Non.
3: Non, en plus il prend des trucs super bien.
1: Maxizo.
5: Voilà, Maxizo. Bah, il y va, il fait des CB de 200 balles toutes les semaines pour aller acheter des gâteaux à la boulangerie, c'est sûr.
6: Non, mais tu fais tourner le business de Maxizo, c'est sympa.
5: Monsieur Diffoul, bienvenue. Alors, qu'est-ce qu'on vous sert aujourd'hui?
6: Le tapis rouge pour Diffoul.
3: Non, mais le problème, c'est que dès qu'elle jappe, du coup, il lui donne un gâteau, donc elle sait. Tu sais, c'est comme les enfants.
5: Elle est toxicomane.
3: C'est comme les enfants quand ils font des caprices. Tu sais, ils savent très bien que tu veux leur donner un truc.
5: C'est sûr.
3: Bah, elle est trop mignonne, Médeline.
1: Ah, t'es mignonne.
6: Tiens, prends un gâteau. Putain, elle a sauté là. Putain, j'ai cru qu'elle
3: allait. Ah, ouais, moi aussi. Qu'elle ait attrapé ton pif.
1: Bon, donc, oui, t'es tombé sur une dingote là. Alors, tu peux gagner de l'argent, message de Askip là sur l'appli Skyrock. C'est pas con parce que si elle t'appelle plus de 5 fois, tu peux porter plainte. C'est du harcèlement téléphonique.
2: Mais attendez, mais ça s'arrête pas là. Je pense que la suite, j'aurais pu le faire.
1: Alors vas-y, dis.
2: Alors je reçois plein de messages quand je suis au travail. Elle m'appelle, elle me laisse des messages vocaux de 2 minutes, vraiment.
1: T'en as pas un, écoutez, là, soir.
2: Ah si, je pourrais vous le faire enregistrer après.
1: Ah si, si, bah, faut nous faire écouter la dingote.
3: Ça serait drôle.
1: Ah ouais, fais-nous écouter la folasse, là, qu'on rigole un peu.
2: Et en fait, je rentre du boulot. Et donc moi, je lui réponds pas, bien évidemment, parce que je veux pas rentrer là-dedans. Et comme par hasard, je croise son mec, mais juste devant chez moi. Donc je lui saute dessus, mais vraiment, je lui cours après et pour lui demander des explications, quoi, pour savoir s'il était au courant.
1: Oh,
2: et le mec, il tombe des nues. Mais vraiment, il se décompose. Il me dit, mais jamais j'aurais pensé qu'elle fasse quelque chose comme ça. Je ne pensais pas du tout à mal, ça lui ressemble pas. Elle est en train de partir en vrille, quoi.
3: Et tu lui as fait écouter les trucs?
2: Oui, je lui ai fait écouter, je lui ai fait lire tous les messages, je lui ai même envoyé. Et il m'a dit, vous inquiétez pas, ce soir elle rentre du boulot, je lui montre tous les messages, elle vous entendrait plus parler d'elle.
1: Et alors?
3: Ah non,
1: ça n'a pas marché, ça n'a pas marché, évidemment.
2: Et bien sûr, elle m'attendait le lendemain devant la porte de chez moi.
1: Ah, pourquoi? Pour s'expliquer? Mais ça peut-être arrangé les choses, mais bon, j'y crois pas.
3: Bah non, si elle attend.
1: Non.
2: Elle m'attendait devant la porte de chez moi, alors elle savait pas à quelle heure je rentrais tout ça, donc je ne sais pas depuis combien de temps elle m'attendait. On s'est croisés en bas, moi je l'ai vu de loin, mais qu'est-ce que vous voulez que je fasse? L'équipe, j'ai assumé, j'ai avancé, j'avais pas contourné le bâtiment pour.
3: Oui, bah bien sûr,
2: pour ne pas croiser mal.
1: Parce que ce qu'on nous dit, c'est faut appeler les keufs direct. Il y a plusieurs messages qui sont arrivés. Jimmy qui nous envoie un message du 54, il appellerait les keufs direct. T'as affaire à une folle, t'as toutes les preuves. C'est le message du Bandi du 94. Salut le Bandi.
6: Non, je ferais pas ça, moi.
1: T'as pensé à quoi, toi, Juju?
2: Eh bien, le jour où on s'est croisé en bas, eh ben, tout simplement, les esprits sont échauffés. Elle a essayé d'attraper mon téléphone pour le garder vers elle et fouiller mon téléphone pour avoir des preuves, des photos de moi et son copain.
1: C'est bien, on a affaire à une vraie dingue, là.
6: Ça, elle croit vraiment que tu te le tapes, quoi.
1: Ouais.
2: Mais exactement. Et comme disait Marie, je suis une jeune femme de 24 ans. Elle en a 40, elle est complètement à l'opposé de moi. Quand elle m'a vue, elle a dû se poser des questions. Et pour elle, quand elle m'a vue passer devant mon bâtiment, elle pensait que j'allais monter chez elle pour me taper son mec, quoi. C'est...
6: Mais pourquoi tu n'as pas montré l'échange de messages que t'as dans ton téléphone? Et après, t'es la meuf, ça la rassure, tu vois.
3: Non, mais je pense qu'elle a dû regarder dans le téléphone du mec déjà.
2: Mais là où en fait, vous vous trompez, c'est qu'en aucun cas, moi, je lui ai envoyé des messages à lui. En fait, il a pris mon numéro pour le donner à sa femme, mais je n'ai jamais eu contact avec ce monsieur par message. Jamais.
1: Ouais,
3: bah,
6: moi, je parlerais bien avec elle. Je dirais, écoute, t'as eu moi ton mec, j'efface son numéro, dis-lui qu'il m'appelle pas, et puis vite ta vie avec lui, tu vois.
3: Ouais,
6: c'est un truc comme ça. Ouais. Pour la rassurer, je dirais, écoute, moi, je veux pas de contact avec ton mec, apparemment.
1: Toi, t'es une dingote.
6: Si
1: je peux éviter les contacts avec.
6: Non, pas dire comme ça, mais.
1: Je dirais,
6: vos problèmes de couple, moi, ça me regarde pas. T'as vu, moi, je veux être en paix avec mon chien, laissez-moi tranquille.
3: Ouais, non, mais t'as raison. Ou alors, et même si t'as un pote qui promène ton chien un petit peu, comme ça, il verra qu'il y a un mec dans ta vie, elle verra, tu vois. Je sais pas, moi, avec les dingues, tu sais, il faut faire gaffe.
1: Faut mieux rester à distance parfois.
3: Ah ouais.
6: Ah, c'est pour ça que je suis parle avec elle et écarte-toi d'eux, tu vois.
1: Après, il y a Damien du 5-7 là, qui nous dit, moi j'avais un pote, il promenait son chien avec la meuf de son pote et maintenant il s'est mis en couple avec la meuf. C'est jamais bon ça, faut faire attention.
6: Ouais. Ah, je l'avais dit, je le savais.
1: Ouais, ouais.
3: Ah non, mais l'autre,
6: vous l'avez dit. Ça rapproche. Non, non, mais parle avec la meuf, explique-toi, tu sais, une bonne fois pour toutes, tu vois, sans violence, sans
3: être radical.
6: Parce que les keufs, tu vas aller voir les keufs, ils vont te dire, vas-y, on s'en bat les couilles de votre histoire de chien, là.
3: Ouais,
6: et de balade, on dirait des trucs de. Tu sais, de votre gueule, quoi, tu vois.
3: Ouais, mais après, si elle abuse, il faut y aller.
6: Non, oui, si elle commence à te taper, à te faire des misères, à te faire
2: mais
6: des.
2: C'est ça.
3: Elle a essayé de lui arracher son téléphone.
1: Bah, va voir les keufs, tu vas te faire de la thune, vas-y.
6: Mais non,
1: mais si, y a Nico qui est d'accord avec moi.
3: Non, voilà. Mais c'est une dingue, moi je fais gaffe aux
6: dames. Bah, parle avec elle une bonne fois pour toutes, explique-toi bien avec elle. Et après, tu coupes les points avec son mec, tu dis, écoute, moi vas-y, je veux plus voir ton mec, je veux pas balader mon chien avec.
1: Non, mais si tu veux rester à distance, tu peux. C'est pas plus mal, je pense.
6: Ah, bah oui, non, ah, ouais. Ah, mais faut rester à distance. C'est
1: à distance des deux, c'est vrai que c'est.
6: En plus, le mec, tu t'en bats les couilles.
2: Surtout que je lui ai précisé que j'ai été paxée, presque fiancée. Que j'avais un projet bébé, que j'étais
6: en
2: train
6: de faire.
1: Mais toi, tu t'es pas obligé de lui raconter ta vie. Hein. Puis tu te balades avec qui tu veux. C'est son problème.
2: Oui,
1: c'est le problème de son mec.
3: Non, mais c'est sûr, mais tu te protèges un petit peu en disant ça. Enfin, t'essayes, quoi.
1: Bon, bah, écoute, c'est ça. Juju, est-ce que t'as récupéré les audios de la dingote?
6: Ils sont longs, donc on a écouté le début.
2: Ah. Je les ai envoyés sur WhatsApp.
1: Ah, on peut écouter donc, écoutez bien. Donc la suite de l'histoire, c'est ta voisine qui s'est les couilles parce que son mec lui avait demandé de,
3: enfin
1: t'avais demandé de promener son chien avec le tien.
3: Ouais, c'est ça.
6: Par contre, on l'écoute pas en entier parce que Juju veut pas qu'on entende toute la discussion. Donc on écoute le début.
1: D'accord. Alors attention, écoutez bien, c'est parti. Vas-y.
7: Ils sont même pas capables de discuter avec moi. Par contre, quand vous croisez mon mari à n'importe quelle heure et lui proposez des balades à tous les trois, ça vous pose aucun souci. Donc moi ça me convient absolument pas le message que vous m'avez laissé, ça me convient absolument pas le message que vous avez cru lui laisser et ça me convient absolument pas le fait que vous sachiez exactement à quelle heure il va faire ses balades. Donc maintenant ça va être simple, clair, net et précis, de haut de vos 23 ans, c'est ça que vous me disiez. 23 ans, je draguais pas des mecs de 50 ans. Donc votre fiancé, je sais pas qui c'est, mais apparemment il vous suffit pas. Puisque vous vous permettez d'aller accoster des autres personnes dans la rue. Moi, de base, je suis venue à votre rencontre cordialement. Vous vous prenez pour je ne sais pas qui, ou grande de je ne sais pas quoi. Mais c'est la génération des gens qui sont 23 ans aujourd'hui, ils se prennent pour je ne sais pas qui, Beyoncé, je ne sais quoi. J'ai votre gueule en photo. Vous avez 57, je suis juste à côté. On va se croiser, vous et moi, pendant les balades de la chaîne. Et je peux vous assurer que vous n'allez pas me répondre quand vous avez essayé de me répondre sur le texto. On peut être d'accord là-dessus.
3: Ah ouais, elle menace quoi, elle pression.
1: Elle est pas contente, elle est pas contente la voisine, dis donc Juju.
2: Ah bah je peux vous dire que quand on reçoit ça, quand on est au boulot, on tombe de 4 étages. Hein.
1: Ah ouais.
3: Ah non,
1: ça,
3: mais c'est
1: ils sont comme ça les 23 ans aujourd'hui.
6: C'est
1: mais les 23 ans, c'est comme ça. Elle est pas comme ça.
3: Non mais présente-lui ton fiancé là.
1: Mais présente-lui rien du tout.
2: Elle l'a recroisé, elle a baissé les yeux. Ouais ouais.
3: Elle a baissé les yeux. Non mais tu vois, ça peut fonctionner comme non, ça. Moi, tu te fous pas là-dedans. Non mais elle est dingo.
1: T'as pas à justifier, surtout c'est elle qui est complètement dingote.
3: Non mais t'as pas à justifier, mais quand t'as affaire à des personnes comme ça, il vaut mieux prendre les devants, je pense, tu vois, avant d'avoir des vrais soucis.
1: Bah écoute, Juju, tu nous tiens au courant de la suite, de l'histoire. Et si t'as d'autres messages comme ça, si vous tombez sur des dingos,
6: il y en a plusieurs, hein.
1: Des dingos et des dingotes qui vous laissent des messages, on peut en reparler avec vous quand vous voulez. Et Juju, la suite de l'histoire, bah très vite, tu nous tiens au courant. Et si t'as besoin de nous, on est là. Hein,
3: on te suit.
2: Allez, très bien.
1: On te fait des gros bisous. Juju.
2: Bah, à
6: bisous.
2: Bientôt.
6: Ciao, bisous.
1: Bisous. Juju, t'es à Lyon et c'est toi qui as eu des problèmes avec ta voisine. Ta voisine dagote.
3: Ah ouais, putain.
2: Je voulais apporter quelques petites précisions puis vous raconter la suite de l'histoire.
1: Alors, on résume peut-être pour ceux qui auraient loupé ou ceux qui découvrent Skyrock peut-être pour la première fois ce soir.
3: Oui.
1: Chaque instant, il y a des.
3: Pas là quand
1: il y a du monde
3: parlé.
1: Qui se branche sur Sky, donc faut toujours penser à eux. On vous salue si vous venez d'arriver. Juju et sa voisine dingote.
3: Ouais.
2: Oui, alors pour rappel de la petite histoire, c'est que je venais d'adopter un petit chiot et je sortais d'une situation personnelle difficile. J'avais envie de me faire des copines. Mmh. Et un soir, j'ai croisé dans mon quartier un homme d'une cinquantaine d'années qui avait à peu près même chaque mois, mais en plus gros et plus grand. Les chiens se sont adorés et j'avais vraiment besoin de contact. Je venais de m'installer dans le quartier et j'ai dit à cette personne, bah écoutez, donnez mon numéro à votre conjointe. Si jamais elle est d'accord pour me faire découvrir des balades, j'aimerais vraiment qu'on partage ensemble. Mmh. Et suite à passage.
1: Tu vois, j'avais oublié ça. Moi, je croyais que c'était juste, vous aviez juste discuté ensemble.
2: Et non, du coup, en fait, moi,
1: toi, t'es un mec, hein, je me suis pas trompé.
2: Tout à fait. Oui, je suis pactée, je suis casée, donc voilà, exactement.
1: Et bien avec lui, tu cherches pas d'autres mecs, c'est ça.
2: Tout à fait. Surtout pas de double de mon âge.
8: Oui, voilà,
1: c'est vrai.
8: Il y a une différence d'âge.
1: Que le mec a le double de ton âge et sa femme aussi.
2: Exactement. Et donc du coup, cette personne, moi, j'ai jamais échangé avec ce monsieur par message, jamais. Mmh. Il m'a dit qu'il était pas du tout disponible et qu'il travaillait. Il avait des gros horaires, donc il m'a dit je vous donne le numéro à ma femme et c'est elle qui va vous contacter.
1: Ah donc c'est encore pire parce que moi je croyais qu'en fait il t'avait donné son numéro pour faire une balade avec toi. J'avais zappé une partie de l'histoire.
3: Moi pareil.
1: Ouais.
2: Quand je vous ai écouté dans le morning, j'ai dit non mais en fait ils ont pas compris. Moi j'ai jamais eu contact avec lui.
8: Ils ont pas compris, c'est con.
1: Ils comprennent rien. Vous
3: n'avez pas compris.
8: Bon, c'est rectifié.
1: Oui.
2: C'est exactement ça. Donc, cette personne m'envoie plusieurs messages pendant que je suis au travail, vocal que vous avez fait écouter à l'antenne, plus des SMS injurieux, me disant que j'étais à la table du quartier, que j'avais essayé de draguer son mec, alors que
1: on peut peut-être réécouter juste pour le plaisir le message de la dame.
5: C'est normal, ça.
8: Allez, vas-y.
1: Le deuxième, elle te vouvoie. En disant que t'es en gros une connasse de 23 ans et que les meufs de 23 ans elles sont toutes comme ça aujourd'hui.
3: C'est ça, ouais.
1: Et le premier était assez classe. Par contre, le deuxième, ça se dégrade un peu. Écoutez donc à qui elle a affaire, Juju, donc sa voisine.
9: Alors reprenons les choses dans l'ordre parce que moi j'ai pas 23 ans, espèce de petite connasse, parce que depuis tout à l'heure je te parle tranquillement avec des vouvoiements. Alors on va remettre les choses dans le contexte. Oui. Tu me vouvoies, il y a pas de problème. T'as 20 ans de plus, hein, voilà, on a 20 ans d'écart. Bon, par contre, je te parle comme une grosse merde que tu es. Donc moi, à 23 ans, quand j'avais des projets de mecs et de projets de bébés, je ne parlais pas à des mecs dans la rue en leur donnant mon numéro de téléphone, déjà de 1. Ensuite, de 2, à quel moment je t'ai dit que tu étais stupide? Je n'ai jamais dit ça. À quel moment tu as été ravi de nous rencontrer? Tu m'as jamais vu de ma vie. Peut-être que tu m'as croisé de loin et de loin, je ne sais pas. Mais en tout cas, ce qui est certain, c'est qu'on ne s'est jamais vu. Donc à partir de ce moment-là, on va trop.
1: Elle rote. Voilà.
9: Donc à partir de ce moment-là, j'aimerais véritablement que tu remettes les choses dans leur contexte et que tu arrêtes véritablement de prendre les gens pour des imbéciles. Voilà. Tu as dragué mon mec, tu es parti dans la rue à lui dégager ton numéro de téléphone en prenant l'excuse du chien. Je suis désolée, ça s'appelle du dragage. Peux dire ce que tu veux. Donc, tu peux me bloquer sur ton numéro, mais ce qui est certain, c'est que moi, quand je vais te croiser avec ton homme, je vais lui donner mon numéro. Et je pense que je vais même l'emmener plus loin que ça si j'en ai envie. Sur ce, très bon après-midi à toi, Prenas.
1: Oh, très bien, c'est très bien. À la fin, elle est polie. Et,
3: les menaces.
1: Ça se termine par un connasse. T'as entendu le conseil génial que j'avais donné la semaine dernière?
2: Oui, j'ai entendu, il était énorme.
1: Donc, tu vois, tu envoies ton mec, je rappelle pour ceux qui n'étaient pas là, tu envoies ton mec et donc elle va le draguer et lui, il dit, ah non, je ne sens pas avec quelqu'un qui a l'âge de ma grand-mère et bam. Comme ça, tu l'achèves.
3: Mais d'ailleurs, ton mec, il est pas vénère avec tout ça, là.
2: Alors, le problème, c'est que lui, c'est physiquement, c'est un Golgoth. Il a une grosse barbe, il fait un peu ours de visage. Et après, ils se sont croisés. Et bizarrement, elle a bien baissé les yeux devant lui. Elle lui a jamais adressé la parole.
1: Ah, ouais, c'est ça.
3: Ah, et bah voilà.
1: Elle a que de la gueule, comme on dit.
3: Ouais, elle a des couilles au téléphone, mais bon.
1: Voilà.
2: Alors, donc vous en étiez resté sur.
1: On en est resté là.
3: Ouais.
2: J'ai croisé son le jour où elle m'a envoyé tous ces messages, j'ai croisé son mec devant chez moi en lui demandant l'explication. Je lui ai dit voilà ce qu'elle m'envoie. Est-ce que vous êtes au courant? Le mec est tombé des nues, il me croyait pas. Il me dit non mais elle est en train de partir en vrille. Ouais. Ah bah surtout qu'en plus si vous voulez. Il est par rapport à sa religion, faut surtout pas que sa femme lui fasse honte et enfin comment je pourrais expliquer ça en gros.
1: Même si t'as pas de religion, je pas.
2: Il m'a dit, elle a lavé mon honneur en public, quoi. Elle me fait honte, mais il m'a dit, elle est en train de vriller complet, quoi.
1: Mmh.
2: Et donc il m'a dit, vous inquiétez pas, ce soir je parle avec elle, vous n'aurez plus de nouvelles d'elle.
3: Oh,
2: et bien sûr, le lendemain, elle m'attendait devant chez moi.
1: Elle t'a carrément attendu devant chez toi.
8: Putain, meuf, elle abuse.
2: Non, mais attendez, ça s'arrête pas là. Elle m'a attendu devant chez moi en me demandant. Donc moi, je l'ai vue de loin et comme je vous ai dit, j'ai assumé. Je suis allée devant elle. J'avais rien à perdre. J'avais rien à. Disons que.
3: Oui, puis t'as le droit de sortir de chez toi aussi. Tu vas pas rester séquestré.
1: Exactement, parce qu'elle a dingote, tu t'attends devant, ouais.
2: Exactement. Donc, elle a essayé de choper mon téléphone pour fouiller dedans parce qu'elle était persuadée que ça faisait des mois que je couchais avec son mec, qu'on se voyait régulièrement, que voilà, elle voulait toutes les preuves comme quoi que je l'avais vu régulièrement.
3: Non, mais c'est quoi? Elle a essayé de t'arracher ton téléphone
2: en
3: des mains?
2: Ouais. En fait, elle était avec son chien devant mon entrée et elle m'a tout de suite essayé d'attraper le téléphone et moi, du coup, je me suis mise à filmer. C'est le réflexe que j'ai eu, me demandait pas
8: pourquoi. T'as bien fait,
2: ouais. Ah bah oui. Et comme par hasard, il y avait aucun témoin dans la rue. Mmh. Personne. J'étais toute seule et bien évidemment la caméra de l'immeuble filmait dans l'autre sens et pas dans le sens de l'entrée. Et donc elle a essayé de me choper mon téléphone et là on a commencé à, moi j'ai commencé à filmer, ça lui a pas plu, on s'est insulté, on s'est poussé devant l'entrée, c'est parti loin, on a commencé à s'attraper. Et me demandez pas comment, l'équipe s'est partie tellement loin que je ne sais pas comment j'ai fait, mais dans la précipitation j'ai composé le numéro de la police, le 17. Et elle a entendu un haut-parleur police secours.
1: Mmh.
2: Et là en
1: fait, ça fait 17, ça te fait police secours.
3: Ah bah.
2: C'est ça. Et elle s'est arrêtée net et elle m'a dit je vais chercher un couteau, je vais le planter.
1: Voilà. Oh. Voilà, donc on est dans de la cassosserie, dans de la cassosserie totale. T'as bien fait d'appeler le 17.
3: Ouais, mais le problème c'est que du coup là tu l'as pas filmé quand elle t'a dit ça puisque t'étais en ligne.
2: Et c'est ça, je l'ai pas filmé.
3: Ah ouais, merde.
6: Ouais, mais les flics ils ont l'enregistrement parce que dès qu'eux ils répondent en fait. Tout est enregistré.
3: Ah oui, c'est vrai, t'as raison.
1: Ouais. Oui, c'est vrai, ils enregistrent tous les keufs.
6: La police, les pompiers, le
3: SAMU. Ah, mais t'as raison.
8: Après, est-ce qu'on l'a bien entendu aussi, c'est la question.
6: Tu vois, c'est pas évident. T'entends quand même la meuf qui dit je prends un couteau.
8: Dans tous les cas, va. Oui, non, mais peu importe ce qu'elle dit. Est-ce qu'elle a dit assez fort pour
6: que si elle le dit à la police, eux, ils entendent un peu, gros.
3: Non, mais s'ils entendent un peu, il y a les flics qui arrivent, je pense.
1: Bah quoi, bon, après, histoire du couteau, histoire du pas couteau.
3: Non, mais complètement taré, cette meuf.
1: Est-ce que de l'autre côté. Débarrasser de la meuf. Faut aller porter plainte, ça va la calmer.
8: De façon. Est-ce que de l'autre côté, la police a entendu qu'elle avait parlé d'aller chercher un couteau? Il l'a entendu ça ou pas?
2: Alors le problème, c'est que pourtant j'ai rien contre la police, mais en fait je suis tombée sur vraiment un gars qui m'a vraiment pas pris au sérieux du tout. D'ailleurs, ils sont passés 2 heures après l'altercation.
1: Ah bah c'est, mais ça veut dire quelque part ils ont pris quand même.
6: Ils ont pris
1: quand
6: même sérieux malgré tout.
3: Enfin, au bout de 2 heures, t'as le temps de te faire planter.
1: Ah, t'as le temps de te faire.
8: En 2 heures, ouais, effectivement.
1: Défoncer, mais bon, ils ont quand même pris le. Bah voilà, bah faut porter plainte. De toute façon, il va y avoir une suite à cette histoire. Si les keufs sont venus, t'as déposé.
3: Ah putain, ma.
1: T'as quoi? T'as déposé une main courante? T'as porté plainte? T'as fait quoi?
2: Alors bah du coup malheureusement la police m'a dit comme il n'y a pas de témoins vous à part des preuves vidéo, des enregistrements mais de l'agression, parce que la police m'a dit écoutez madame rentrez chez vous tout de suite avant qu'elle revienne avec son couteau, donc il m'a dit de me planquer, il m'a dit mais c'est bon maintenant que vous êtes planqué, vous attendez qu'elle reparte et puis terminé.
1: Mmh. Ouais, genre,
3: non, mais elle habite en face.
1: Genre, elle va se calmer, ouais.
6: Non, mais eux, ils veulent juste que tu sois en sécurité chez toi, tu vois.
8: Bah, oui. C'est la procédure, ça.
1: Après, vous non, avez bah. Un dingo, une dingote comme ça à côté de chez vous, putain, t'es content du.
8: Bah, grave, ouais, c'est ça en fait.
1: T'es content du voyage, tiens.
3: Non, ça, c'était quand ça dès que tu bouges.
8: C'était quand ça, toute l'histoire là?
2: C'était il y a, je dirais, 2 mois.
8: Attends, et depuis...
1: Non, mais ça a commencé depuis 2 mois et ça, c'est
3: oui,
1: arrivé.
3: Non,
1: mais
3: ouais,
1: c'est arrivé
3: là.
1: C'est arrivé récemment, cette histoire.
8: Ouais.
2: Et oui, c'est arrivé assez récemment. Et depuis, bah, après, la police est montée chez elle.
1: Ouais.
2: Ils lui ont fait peur. Et ils l'ont menacée en disant que bah voilà, j'avais de quoi porter une main courante contre elle et tout ça. Et depuis, on se croise dans le quartier. C'est des regards méchants. C'est
1: ça l'a calmé en fait.
2: Alors, ouais, ça l'a calmé.
1: Ouais. Chaque qui aboie ne mord pas. C'est le message de Polo là sur l'appli Skyrock.
3: Non mais c'est bien que les policiers ont foutu, tu vois, ils lui ont foutu la pression quoi. C'est-à-dire qu'elle sait très bien qu'elle peut avoir des problèmes, donc c'est bien, au moins elle ferme sa gueule.
1: Mais quelque part, elle s'est calmée, oui. Je pense que l'arrivée de la police à la maison.
3: Bah, j'espère qu'elle va rester comme ça.
1: Bah, en gros, la solution, c'est quand t'as des dingos comme ça, où il vaut mieux faire intervenir un tiers et la police, c'est vrai que
3: c'est
1: pas
3: mal. Non, mais c'est clair. Parce que là, t'habites dans le même quartier et tout.
1: Vous avez des problèmes de voisinage, bah, n'hésitez pas à nous appeler. Ouais. Là, je pense qu'on a atteint le top du top avec une dingote qui t'entend en bas de chez toi. Écoute, Juju, ça s'est calmé. On t'avait dit aussi, il y avait plein de messages qui t'avaient conseillé d'appeler la police quand t'as affaire à une dingue comme ça. En plus, t'as les preuves, t'as les messages, t'as tout.
3: Non, bah, c'est ça, t'as les traces.
1: T'as tout ce qu'il faut et je pense qu'elle a dû réfléchir parce que ça l'a calmé.
6: Ça peut la calmer, ouais.
1: Ça l'a calmé un petit peu. Bah, écoute, j'espère qu'il n'y aura pas de suite à cette histoire. Et ton mec, il en pense quoi, ton Golgoth, là, tu nous as dit là.
2: Alors, bah, moi, mon copain, c'est une crème, mais si vous voulez, là où il a eu raison, c'est qu'on ne donne pas son numéro à des gens qu'on ne connaît pas dans la rue. Enfin, c'est vrai que dit comme ça, ça paraît logique. J'aurais jamais dû donner mon numéro. Au pire, on se recroise de temps en temps dans le quartier.
1: T'attends un petit peu avant de donner le numéro.
2: C'est ça.
1: Ouais.
2: J'étais tellement mal psychologiquement que j'avais besoin de me faire des copines et j'ai même pas vu le mal, en fait.
8: Ouais. C'est vrai non, mais après, attention, parce que là, du coup, tu cherches à trouver un truc pour te condamner toute seule. Mais donner son numéro comme ça à un voisin avec qui tu peux promener ton chien, c'est pas un truc de ouf non plus, hein.
1: Ouais, mais quand il t'arrive ce qui t'est arrivé, je comprends que tu réagisses comme ça.
8: Tu cherches des trucs et tout, mais c'était pas un truc de ouf, hein, ce que t'as fait, hein.
1: Bon, bah, en tout cas, merci Juju pour le témoignage. La suite de l'histoire, c'est un feuilleton en fait. Les aventures de Juju et de sa voisine dingote. Bon, bah écoute, merci de ton témoignage, Juju.
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1: Allô ?
13: Allô ?
14: Connard.
11: Bande de connards, on vient de me faire chier, non ?
13: Mais c'est
11: quoi le bordel, là ?
13: Mais c'est fabuleux, on va passer une bonne soirée comme ça.
1: Ah bah oui.
11: Mais tu rigoles ou quoi ? Tu me fais chier, toi ? T'es qui, toi ?
13: C'est vous qui m'appelez.
11: C'est toi qui appelles qui là? T'es qui toi, bande de connard?
1: Oh bah dis donc toi.
11: T'es qui toi?
1: Qui moi?
11: Ouais, t'es un connard. Oh, bah, un gros connard. Va te faire enculer.
1: Oh bah t'es pas gentil dis donc.
11: T'es qui? Présente-toi d'abord, gros salopard. Va te faire foutre.
1: Bien, allô. Il est parti.
14: Allô.
1: Ah, le mec était génial.
15: Ah ouais, il était en forme lui.
3: Ah ouais.
15: Bah, salopard.
3: Il est parti direct.
15: Il avait une bonne voix en plus. Hey, salopard. Bah, le poignard.
1: Allô.
14: C'est qui? Bah devine.
16: Je sais pas.
1: Ah ah.
16: Et allô.
15: Allô.
16: Oui.
14: Allô.
16: Et vous appelez pourquoi?
14: Ah ouais, je suis à poil là.
17: Génial. Ça faisait tellement longtemps que j'avais pas vu ça. Par des petits sans couilles. Oh, c'est trop bien.
1: Ah,
17: trop
1: des petits sans couilles.
17: Ça fait passer une super soirée.
1: Et bon, voilà, c'est une bonne nouvelle.
17: Oh, c'est génial.
1: Bah, oui.
16: Oui.
1: Voilà, c'est une bonne nouvelle.
17: C'est bien parce que comme ça, on peut bien enregistrer. Je vais passer à mon service.
14: Allô?
17: Ils vont trouver des personnes qui.
1: Vous saluerez votre service pour nous.
14: Nico Mokartaï, fils de pute, t'as vu l'heure?
15: Ah, qui s'y t'arrive, toi?
17: Carbave! Il emmerde tout le monde, c'est trop bien, je suis trop fier!
1: Ah ta gueule!
14: C'est qui le branleur là?
1: Voilà, c'est moi qui.
15: Aniku Mouk!
1: Mouk!
15: Nardine Babek!
14: Et ta mère tout simplement!
15: Saraf Torek, Rouya!
14: T'es content?
15: Nikik!
1: Oui!
15: Nikik! Nikik!
14: Je t'emmerde! Niku Mouk!
15: Nikik!
14: De pète!
15: Niku Mouk!
14: Je t'emmerde! Je t'emmerde!
17: Oh mon dieu, c'est génial! Oh là là, c'est trop bien! Je suis trop contente, j'ai pas d'amis, pour qu'on m'appelle des sœurs! Oh mon dieu, c'est voilà. Génial! Oh, qu'est-ce que je m'éclate!
1: Ça y est, t'as fini?
15: Parfois que la dame est en crise, il faut appeler les urgences psychiatriques.
17: Oh là là là là.
1: Docteur,
15: il faut la piquer.
1: Il faut la piquer. Je suis désolé, madame, il va falloir qu'on vous pique. Ah ouais, il va falloir qu'on vous pique.
15: Du coup, elle est partie, elle a eu peur.
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15: Et ouais, on a passé une soirée exceptionnelle avec les meilleurs moments de la Radio Libre de Difool, la plus grande de France. 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Salut, salut.
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